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0: Retrouvez les Funky Bundys en tournée dans toute la France. Ils seront dès demain à la poste de Ville-Dieu-le-Poil et après-demain à la BNP de Lille, bonne comme ta mère.
1: Funky, funky bunny.
0: Ça va les filles?
1: Funky, funky bunny.
0: Vous étiez chaudes ce soir? Vous avez fait cramer le Banks Floor? Allez, mettez pas vos petites tubines. Et dites-moi, mademoiselle, où seront les
1: Funky Funky Bundys
0: la semaine prochaine?
2: À la Banque de France
0: pour une prise d'otage.
2: Hey.

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Lorsque je me trouvais à Marseille, le samedi soir, en permission, quand j'étais soldat, j'allais chanter dans un petit bar, un cabaret, qui s'appelait La Mélodie Tyrolienne et qui était situé dans les sous-sols du Grand Hôtel de Marseille. Et là, après la représentation, je ne restais pas là. J'allais au Grand Café, qui appartenait également au directeur de La Mélodie Tyrolienne. Et ce Grand Café m'enchantait car il était à la fois poétique et très amusant.

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0: Ouais, allez, une dernière. 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

0: Pierre, mon padre, vit en français, mes rêves en espagnol, est-ce que c'est grave? 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

0: Fais-moi les malins, ces bâtards. N'importe quoi, les cagoules, on va se les faire.
1: Comment ça, les cagoules?
0: Qu'est-ce que tu veux?

0: s'approcher de moi et m'a dit: maintenant tu fermes ta gueule, c'est moi je vais t'expliquer les règles du jeu.
1: Bon les gars, vous voyez cette arme là?
2: Bien sûr qu'il la voit.
1: Bah c'est pas mon arme de service.
2: Non, non, non,
1: c'est une autre arme. On va dire que c'est une arme de loisir.
2: On va dire qu'elle est intraçable et on va dire qu'on peut faire ce qu'on veut avec.
1: Et ce qui va se passer, c'est tout simple. Je vais l'acheter au milieu des trois. Et je vais vous laisser vous entretuer au fond. Jusqu'à ce qu'il en reste plus qu'un.
2: Un seul.
1: Et le grand gagnant pourra repartir la vie sauve. Compris?
2: Allez, c'est parti.
0: Il a jeté le brolic au milieu et c'est... qu'il a eu.
3: Tu fais quoi, frère? Lâche ça.
0: Ça se voyait, il était pas zen. Ça se voyait, il avait les nerfs à vivre depuis tout à l'heure. Petit regard accusateur. Quand

0: 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C'est moi, j'ai le queue tru là. 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T'as même pas les couilles. Il a mal pris, il lui a dit me pousse pas, gros, gros, je te pousse et qu'est-ce que tu vas faire. Finalité, il lui a tiré dessus.
1: Putain,
0: et
1: demain, j'arrête.
0: Faut que tu visualises la scène. Il y avait un corps mort et des policiers qui braquaient mon pote. Donc lui m'a braqué à son tour. Il m'a dit je suis désolé, Ray, jamais j'aurais voulu te faire ça. À la base, on était frères. Mais la vie c'est traite, il faut que je me sauve là. C'est pas ma faute. 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

0: La porte était ouverte. 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On a envoyé quelques textos. Rejoignez-nous, endroit improbable. On s'est posé en attendant. Le sol devenait cotonneux lorsqu'on s'asseyait. Tu as plongé ta main dedans.
1: Je l'ai ressorti avec un bout de sol entre les doigts. Le trou que j'avais fait par terre s'est rebouché doucement. La matière dans ma main sentait bon. J'en ai mis un peu dans ma bouche. C'était délicieux. Le sol se mange, merde. Les copains sont arrivés avec des bouteilles. J'ai allumé mon enceinte. Le son dans cette pièce était incroyable. On buvait, mais les bouteilles ne se vidaient pas. Ceux qui avaient faim se baissaient et se servaient. On s'est mis à danser.
0: Chambre magique. 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Certains se sont mis à pisser dans les coins. Le sol absorbait l'urine immédiatement, ça le sentait rien. Ceux qui avaient trop bu vomissaient et regardaient leur vomi disparaître dans la lueur du sol.
1: Puis au bout d'un moment, les trous qu'on faisait en mangeant ont arrêté de se reboucher. Le sol n'absorbait plus rien. 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
5: Toucanesse, Toucanais, au-delà, bienvenue dans ce nouveau et dernier numéro de Grenier à histoire de la saison 10 des aventures radiophoniques. Et ben oui, c'est déjà quasiment la fin de la saison. Bonjour Gérard.
6: Bonjour.
5: Bonjour Jean-Luc.
7: Bonjour.
5: Alors Gérard, on se retrouve dans quelques instants, mais de quoi allez-vous nous parler aujourd'hui dans votre rubrique? Je viens de le dire, c'est la dernière, donc c'est pour hier ou pour demain.
6: Eh bien, on va parler des couleurs de la vie.
5: Et vous Jean-Luc, alors pour la dernière, quelle découverte vous nous proposez?
7: La découverte de la fin des temps néolithiques, quand arrivent les premiers métaux, ce qu'on appelle les temps compagniformes, qui correspondent en fait à une culture qui envahit un peu à peu l'Europe, entre 3000 et 2500, et qui est une forme de première mondialisation au niveau du continent.
5: Merci, et puis ça va donc à la dernière partie de l'émission. Alors, pour notre conversation radiophonique qui va occuper le cœur de cette dernière, nous allons rester en Normandie, dans une ZUP, une zone à urbaniser en priorité, à Alençon, la ZUP de Persaigne. Dit comme cela, ça ne fait pas rêver pour la dernière, et pourtant, on va voir justement que derrière les barres d'immeubles sagement alignés qui ont poussé dans les années 60, eh bien, on va voir que dans les années 1970 et 1980, on va voir pousser du rêve, de l'utopie, des envies de changement, de l'écriture, et puis une feuille de chou qui, au fil de plus de 300 numéros, entre 1987 et 1996, va raconter une histoire, va raconter le quotidien des habitants de Persaigne, en compagnie d'un des artisans de cette belle expérience, Roger Boucher, que j'aurai le plaisir d'accueillir dans notre studio dans quelques instants. Et grâce à lui, nous allons sillonner donc Persaigne. À la toute fin de l'émission, ce sera le moment des recommandations, les dernières recommandations avant l'été. Vous avez le programme, il est temps de retrouver la rubrique de Gérard Lange.
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5: Alors Gérard, c'est la dernière, je le disais, je l'ai répété déjà plusieurs fois depuis le début de l'émission, c'est la dernière vous allez nous proposer un aller-retour, la dernière fois que vous nous proposez un aller-retour entre 1945 et 2026.
6: Oui, la dernière, parce que c'était quand même un pari que de trouver toute l'année des ponts à établir entre 1945 et 2025, et que ce pari, je crois, a été réussi avec une veine qui a été maintenant suffisamment explorée, et donc on verra l'année prochaine une prochaine chronique. En tout cas, ces chroniques, je les ai écrites au fil de l'eau, et maintenant je me rends compte que la grande majorité d'entre elles ont un même fil conducteur, la nécessité d'un État fort et protecteur pour tisser les liens sociaux garants de la vie démocratique. Alors, il est temps maintenant de dévoiler un peu mes deux sources d'inspiration. Il y a le numéro de mars 2025 du magazine L'Histoire, consacré essentiellement à la France de 1945, et surtout un livre intéressant de Jean-Christophe Buisson qui s'intitule sobrement 1945. En fait, il est aux antipodes des méthodes historiennes actuelles. Il prend la forme d'un agenda, respectant une chronologie minutieuse, avec un récit purement factuel. Mais on se prend en jeu, on feuillette, on découvre quelques pépites, et pour mon projet, mon principal tri a consisté à rejeter la face sombre de 1945. L'explosion de la bombe atomique, la montée en puissance des régimes totalitaires soviétiques, les répressions des révoltes anticoloniales. Non, je n'ai retenu, c'était mon projet, que de retenir la face lumineuse de cette année-là. Et en 2026, c'est un motif d'espoir que de montrer que dans une situation de chaos, il y a toujours des chemins de progrès.
5: Et vous m'avez dit que vous vouliez terminer cette chronique en chanson, en musique.
6: Et oui, bien sûr, parce qu'en fait, il y a évidemment, en 1945, il y a plein de chansons qui sortent, on en a parlé dans l'année. Et là, je vais m'attarder sur Édith Piaf. Parce qu'en 1945, d'abord, face un petit peu brumeuse, elle échappe de peu à la condamnation du comité d'épuration. Elle vivait dans un bordel de luxe à deux pas de la Gestapo française et disons qu'elle fréquentait des gens devenus infréquentables en 1945. Elle est blanchie grâce à des témoignages bienveillants, mais peu crédibles. Abandonnons cette face sombre pour aborder la face lumineuse. Édith Piaf vient de rencontrer au printemps 1944 un jeune chanteur d'origine italienne, mais qu'on appelle Yves Montand. Le coup de foudre a été immédiat. Elle devient à la fois son Pygmalion et sa muse. Et en février 1945, elle impose son amant en ouverture de son spectacle au Théâtre parisien de l'Étoile. Elle exige qu'il fasse ses premiers pas au cinéma à ses côtés, dans le film « Étoile sans lumière » de Marcel Blisten. Dans ce film, on voit Yves Montand tomber amoureux d'une bonne à la voix d'or. C'est Edith Piaf. Électrisée par cette idylle, la chanteuse est dans une phase très créative. Le 4 novembre, elle dépose à la SACEM une chanson intitulée « Sérénade Florentine », inspirée par son histoire d'amour avec Yves Montand. Edith Piaf la destine à son amie chanteuse, Marianne Michel. Elle se ravise, réécrit la chanson, la développe, la fait mettre en musique par Louis Guglielmi et le titre change, c'est « La vie en rose ». Ce sera un des plus grands succès de son répertoire, repris par plus de 350 artistes au cours du XXe siècle. Alors, en 2026, comme en 1945, essayons de voir « La vie en rose »

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1: Nous venons d'écouter La Vie en Rose avec deux interprétations successives. D'abord l'interprétation de Nick Cave et puis, bien sûr, l'interprétation originale, celle d'Edith Piaf. Merci Gérard Lange pour ce dernier message d'optimisme. Avant l'été, on peut réécouter l'ensemble de vos chroniques sur le site radio-toucan.fr dans la rubrique Grenier à Histoire. Et donc, c'est avec plaisir qu'on peut écouter les dizaines de chroniques que vous avez consacrées à ce parallèle entre 1945 et 2025. Alors, on va s'intéresser aujourd'hui à un journal qui voit le jour en octobre 1987 et qui va paraître pendant 9 ans jusqu'en 1996, 349 numéros exactement. Ce journal, il est normand, il tient sur un recto verso, il porte un nom, ce nom, c'est la semaine de Persen.

Dans les années 60, Persaï, c'était des champs. Et ces champs ont été, disons, employés à couvrir le développement d'Alençon, à la fois urbain et développement aussi industriel. À l'époque, M. Mantelet, PDG de Moulinex, souhaitant, disons, élargir, agrandir son usine, donc avait préempté des terrains afin qu'il puisse construire des immeubles pour loger les ouvriers de la future agrandissement de son usine. Persaï n'existait à peine. Nous, l'horizon des internationaux à l'époque, ça se limitait à Montsort. À l'extrémité de Montsort, du côté de Moulinex, c'était vraiment la limite, là.

0: Bonjour Roger Boucher.
1: Bonjour Hugues.
0: Le journal dont nous allons parler aujourd'hui, c'est la semaine de Persaigne. Et là, nous venons d'entendre dans ce court documentaire de 2016, Dominique, un habitant, parler de Persaigne. Alors, Persaigne, c'est un quartier d'Alençon, Roger Boucher, une ZUP, une zone à urbaniser en priorité au sud d'Alençon et dont la naissance, on vient de l'entendre, serait liée à la présence de Moulinex. C'est bien cela, Roger Boucher ?
1: C'est bien cela. Et nous, on raconte l'histoire de la création de la ZUP de façon plus anecdotique, qui est que Mantelet, qui était le directeur de Moulinex, était aussi conseiller municipal. Et à l'époque, il allait ramasser, si on peut dire, ses ouvriers et ouvrières jusqu'à 20-30 km autour d'Alençon avec des cars. Et il se plaignait que ces ouvrières arrivaient fatiguées le matin au travail. Donc, en tant que conseiller municipal, il a tout simplement demandé à la commune de construire des logements près de son usine. C'est le départ de la construction de la ZUP. Pourquoi une ZUP ? Parce que finalement, on était à l'époque des constructions systématiques, comme on avait une production systématique avec le fordisme et le travail à la chaîne. Et finalement, la ZUP, c'est la traduction dans l'espace, dans l'habitat, de ces principes du fordisme. Tout a été fait de façon efficace. C'est-à-dire qu'on a commencé par faire des réseaux et on a fait les réseaux, c'est-à-dire les rues, avec les canalisations, etc. Et tout ça fait de façon orthogonale, c'est-à-dire avec des rues qui se coupaient angle droit partout. Ça allait jusqu'à... Enfin, avec des logements qui étaient tous les mêmes, absolument tous les mêmes, avec les mêmes principes de construction et avec des types de logements selon la grandeur, c'est-à-dire depuis le F2 jusqu'au F5. Mais bien en soi, c'est-à-dire que c'était des logements qui étaient les plus agréables qui soient sur Alençon à l'époque. C'est comme ça que, tous les gens, les fonctionnaires, entre autres, dont je faisais partie, choisissaient plutôt Persaigne parce que c'était des logements bien faits et donc avec des avantages énormes qu'on n'imagine pas maintenant, comme celle d'avoir de l'eau chaude gratuite, par exemple. Un élément de confort important. Et la normalisation allait, je disais tout à l'heure pour les constructions, mais elle allait jusqu'aux plantations, puisque en fait les premières plantations qui ont été faites sur Persaigne ont été faites avec le vidage d'un stock d'érable sycomore d'une entreprise qui avait fait faillite ou je ne sais quoi. Et on a trouvé dans ce quartier que des érables sycomores, tous aussi bien alignés. Voilà.
0: Alors, le journal que vous allez créer dans ce quartier, dont il va être question dans la deuxième partie de notre conversation, le journal de la semaine de Persaigne, il ne va pas naître de nulle part, il va s'inscrire dans une plus longue histoire qui débute au début des années 1970. Alors, vous l'avez raconté, au début, la ZUP, au début des années 1970, c'est, je vous plagie, c'est 2000 logements, tous les mêmes, strictement alignés, vous l'avez dit, le long des grands axes, nord-sud, est-ouest, recouverts de la même mosaïque grise, avec les mêmes portes d'entrée, les mêmes escaliers, le même papier peint gris, les mêmes salles d'eau, etc. Donc une histoire banale de ZUP, pourquoi consacrer un numéro de Grenier à Histoire à cette histoire ? Mais ce qui l'est moins, c'est qu'à Alençon, dans ce quartier, les premiers habitants de cette ZUP ont vite réalisé, là je continue à vous plagier, ont vite réalisé que le confort de la salle de bain dont vous parliez il y a quelques instants, avec son eau chaude à volonté, ne suffisait pas à leur bonheur et qu'ils avaient envie d'autre chose. Et entre autres, de profiter des pelouses et des espaces verts. Alors racontez-nous cette première histoire, première révolte des habitants de la ZUP de Persaigne, Roger Boucher.
1: Oui, alors les organismes logeurs avaient embauché un gardien. C'est un ancien militaire, comme par hasard, et dont le travail consistait à maintenir l'ordre. Enfin bon, il le faisait de façon très, très autoritaire. Et il empêchait, entre autres, les gamins de marcher sur les pelouses. Pour une bonne raison, c'est sans doute qu'elle venait d'être plantée, je ne sais pas trop. Il y a peut-être une raison comme celle-là. En tout cas, nous, les habitants, on ne trouvait pas ça correct. Et donc, on a nous-mêmes marché sur les pelouses. Alors évidemment, le gardien nous sifflait, mais on s'expliquait. Et puis, bon, petit à petit, bon, il a fini par abandonner les choses. Et puis, la consigne qu'il avait a été supprimée par les HLM. Mais on avait conquis une pelouse. Bon. Petit fait de ces années-là. Autre chose qui s'est passée dans le quartier, c'est que il y a des habitants qui ont pensé, bon, au moment où on parlait de centres sociaux à l'époque, hein, on a créé, donc il y a un centre social qui s'est créé, et les habitants se sont investis là-dedans. Alors il faut dire qu'on était quand même dans les années après 68. Et donc avec tout un tas de mouvements qui étaient là. Et donc ce centre social appliquait des principes de 68. Par exemple, on avait des assemblées générales qui étaient ouvertes à tout le monde. C'est-à-dire, bon, il y avait évidemment pour les autorités, pour les demandes de subventions ou autres, des gens qui étaient désignés, élus, etc. Mais en même temps, quand on tenait les assemblées, tout le monde venait, y compris les jeunes, les gamins éventuellement. Et tout ça, ça fonctionnait, bon, pas trop mal. Bon. Alors, je vais pas trop m'étendre sur cette période-là, si ce n'est pour dire que dans ce cadre-là, on a fait venir à Alençon, c'est par mon intermédiaire, c'est-à-dire je fréquentais à l'époque le club politique Citoyen 60, et j'avais eu l'occasion de rencontrer un Brésilien qui était là, qui s'appelait Arlindo Stefani, et qui était venu faire des études complémentaires en Sorbonne, après avoir été directeur de collège à Brasilia.
0: Arlindo Stefani, il arrive au centre social de Persagne en 1972, et donc il ouvre un espace de parole pour les habitants, et vont émerger un certain nombre de besoins.
1: C'est-à-dire qu'il est venu, il a, grâce au financement de la CNAF, passé 6 mois dans le quartier, donc avec nous. Et notre demande, c'était comment on peut vivre dans ce quartier, comment on peut maîtriser tout ça. On a travaillé une trentaine à peu près d'habitants avec des petits groupes. Et notre travail consistait essentiellement à noter tous les faits de la vie quotidienne. Des petits faits de rien, tout ce qu'on pouvait voir. Tout être vivant a besoin, pour ça c'est le point de vue des anthropologues, a besoin d'un espace qu'il maîtrise, de maîtriser aussi ses rythmes. Les rythmes, c'est-à-dire, c'est le travail, c'est toutes les contraintes qui peuvent exister pour le temps, etc. Et donc de maîtriser ça, et aussi de connaître son histoire, de cumuler son histoire. Et en fait, la communication entre les gens existe quand on peut maîtriser tout ça, c'est-à-dire maîtriser son espace, maîtriser les rythmes, maîtriser son histoire, la connaître.
0: On l'a bien compris, il y a donc une effervescence intellectuelle, et des questions qui s'ouvrent, notamment avec la présence de ce sociologue en 1972, des actions sur l'espace avec ce travail militant autour des espaces verts. Il y a même une intervention, je crois, plus lourde sur un espace qui devait être urbanisé et les habitants de la ZUP se battent pour que ça reste en partie un espace vert. Et il y a un moment où donc ces envies d'habiter humainement, plus humainement, cette ZUP rencontrent un calendrier politique, la victoire en 1977 d'une équipe de la gauche, et puis rencontrent aussi des architectes, et notamment l'avenue d'un de ces architectes, Lucien Krol, qui est appelé par l'équipe municipale pour remolir, c'est un verbe que vous utilisez, vous allez nous l'expliquer, pour remolir la ZUP. Roger Boucher.
1: Effectivement, on a pu, parce qu'on est arrivé, certains habitants du quartier ont accédé au pouvoir local, à agir sur les espaces que j'ai décrits tout à l'heure, c'est-à-dire l'espace collectif. On arrive au pouvoir, donc on a pu, à ce moment-là, commencer à agir sur tous ces espaces-là. Bon, le plus facile, c'était les espaces publics, c'est-à-dire bon, les plantations, les aménagements des rues, etc., les places et tout. Après, quand on a pu agir aussi à un moment, une chance inouïe, on a dû bâtir un collège à l'époque.
0: Original, ce collège.
1: C'était un collège ouvert. Bon, le collège ouvert, bon, ça ne dit rien à personne maintenant, mais à l'époque, il y avait les lycées ouverts, il y avait des choses où il y avait une nouvelle pédagogie qui se faisait avec une ouverture, mais une ouverture physique des établissements.
0: C'est-à-dire qu'on passait de l'espace public à la cour du collège sans qu'il y ait de grilles, sans qu'il y ait de barrières.
1: Là, c'était le collège, il y a une rue, la rue Louise Michel, passée, avec des classes de chaque côté. Bon, et les gens circulaient là.
0: Cet architecte Lucien Krol qui intervient sur l'espace public, qui peut intervenir sur l'espace public parce qu'il y a eu cette conjonction des habitants qui veulent humaniser la ZUP, une équipe municipale qui a envie d'être à l'écoute de ses habitants et de lancer un certain nombre d'opérations.

0: extrait de la chanson Journal de Serge Reggiani. Justement, nous sommes à Alençon, dans le quartier de Persaigne, dont nous venons de brosser le portrait à grands traits. Nous sommes en compagnie de Roger Boucher. Et donc, Roger Boucher paraît en octobre 1987 un premier numéro d'une feuille qui s'intitule « La semaine de Persaigne ». 348 numéros suivront. Alors, comment naît ce projet, Roger Boucher, dans le quartier de Persaigne?
1: Avec Arlindo Stefani, donc nous avions travaillé sur la maîtrise des, je le disais tout à l'heure, de l'espace, des espaces, des rythmes, de l'histoire, etc. Et on le faisait à partir de ce que Arlindo appelait les cas. C'est-à-dire qu'on notait des petits faits de la vie quotidienne, tout et n'importe quoi. C'est ce qui nous avait frappé. C'est-à-dire, bon, j'ai vu un merle qui est venu sur le bord de ma fenêtre le jour où, il y a des gens qui sont passés, des gens bien habillés, qui sont passés en costume cravate dans le quartier. On ne sait pas ce qu'ils ont fait, mais ça a l'air d'être des gens de la mairie ou de on ne sait quoi. Voilà. Et à partir de ça, on classait ces cas-là en fonction de la maîtrise qu'on pouvait en avoir. D'une façon ou d'une autre. Donc les cas étaient la matière première, je dirais, de notre recherche-action, parce qu'il s'agissait toujours de recherche-action. Et donc dans l'origine de la semaine de Persaigne, c'est en référence à ça que petit à petit, on s'est dit, si on voulait reprendre ce travail-là, il faudrait partir des cas, donc de choses comme ça. Et d'où l'idée de commencer ce travail-là. Alors j'étais dans ce travail-là accompagné par un petit groupe, on était quatre, qui s'appelait Recherche Habitat. Et c'était après mon expérience municipale, et on avait envie de continuer à travailler, de faire un peu un travail, je ne dirais pas d'expertise, entre guillemets, compte tenu de ce qu'on pouvait savoir, qu'on avait pu apprendre dans la pratique du pouvoir, pour aider les associations, aider les populations à mieux maîtriser leur environnement. Dire comment ça a commencé, à quel moment, je ne sais pas. En tout cas, un jour, c'est parti, quoi. J'ai pris le téléphone et puis j'ai appelé 5 ou 6 personnes du quartier que je connaissais bien et à qui j'ai demandé « qu'est-ce que tu me racontes ?»« Rien. Qu'est-ce qui s'est passé ça, la semaine dernière ?»« Rien. Il ne s'est rien passé. » Et en fait, on finissait par discuter pendant une demi-heure. Et c'est moi qui devais arrêter. Donc, c'est comme ça que ça a commencé, par une interrogation à des gens, et de choses, et raconter des choses très banales. Et en fait, je suis toujours étonné quand je reprends la collection de la semaine de Persaigne, c'est que le premier fait, je crois bien, ce qui est raconté, c'est Place Jeanne d'Arc. Les travaux ont continué. Comme si la semaine de Persaigne existait déjà avant. Et c'est vrai, puisqu'en fait, la vie, nous, on est arrivé à un moment donné dans l'histoire des habitants, mais qui est infinie. Il y a eu des tas de gens avant et il y en aura plein après. Ce que disait également spontanément Lucien Kroll. Il disait, moi j'ai débarqué là, mais je suis un tout petit passage dans la vie de tout un monde.
0: Voilà. Donc vous repérez donc ces éléments de la vie quotidienne. Alors, la forme de ce journal, elle est minimaliste, on va dire. Quelques feuilles, c'est ça? Comment, matériellement, ça se présente, la semaine de personne?
1: Très volontairement que c'est minimaliste. C'est-à-dire, il ne faut pas que ça coûte. Il faut une feuille recto-verso qu'on peut éventuellement imprimer de façon gratuite ici ou là. Hein. Donc, ne pas dépendre des pouvoirs en place. Ça, c'est important. C'est-à-dire d'avoir une totale liberté. Et c'est quand on a des moyens très minimes comme ça, ça marche. En plus, on lit la lecture. C'est quelque chose qui n'est pas maîtrisé non plus par beaucoup de gens. Enfin, par beaucoup. Pas tout le monde. Et il faut des textes courts et pour que ça puisse marcher. Donc, voilà, c'est la raison d'une feuille recto-verso et pas non plus très... c'était simplement tapé comme ça, sans...
0: À la machine, tapé à la machine.
1: À la machine, oui. Avec des tirages, bon, tout à fait simples. Parce que si... là, j'ai vu récemment sur Alençon, il y avait un journal qui était super, mais qui grossissait, qui était de plus en plus beau et de plus en plus... Et puis, pouf, il est mort. Parce que, c'est pas tenable à terme. Et là, finalement, si ça a duré 9 ans, c'est grâce aussi à ça.
0: Si j'ai bien compris, 4 ou 5 co-rédacteurs ou 4 ou 5 personnes autour de vous qui participent au départ, vous vous réunissez une fois par semaine pour boucler. On boucle le journal à un moment. Comment ça se passe?
1: Au début, c'était uniquement par téléphone. Et puis, en plus, après, faut le distribuer. Donc, alors ça s'est fait avec le temps. Entre autres, c'était distribué dans les boîtes aux lettres, pas dans toutes les boîtes aux lettres, aux abonnés. C'était uniquement des abonnés. C'était distribué aussitôt par un habitant du quartier.
0: Je vous propose d'écouter un premier extrait pour que nos auditrices et auditeurs se rendent compte du contenu de cette semaine de Persienne. Premier extrait.
2: Rue Pascal, les travaux concernant les fuites consisteraient en une sorte de double vitrage fixe imposé par l'extérieur sur les 3 fenêtres de tous les appartements dont le numéro se termine par 5 sur toute la hauteur de l'immeuble. Collège Louise Michel, au cross de l'UNSS, l'équipe Benjamin était classée 3e et cadette était 2e. Au conseil d'établissement qui s'est tenu cette semaine, la discussion était très serrée entre les représentants de la municipalité d'Alençon et le conseiller général au sujet du financement des 5 salles supplémentaires, 4 petites et une grande. Les 6e et les 5e sont repartis pour un nouveau défi lecture. Les élèves ont 15 livres à lire en 6 mois. Rue Anatole France, naissance de Zeykan. Rue Paul Claudel à l'atelier club, des mères de famille se rencontrent. 8 personnes y sont passées dans le courant de la semaine. Rue Charles Péguy, l'office d'HLM a organisé une réunion de concertation avec les locataires de la tour Péguy à la Maison pour tous pour leur annoncer une augmentation de 16% des loyers et le conventionnement suite aux travaux qui viennent d'être faits. Les habitants, appuyés par la Confédération syndicale du cadre de vie, se sont étonnés de n'être consultés qu'après réalisation des travaux et pas avant. Rue Abbé Le Tac, naissance de Linda. N'oubliez pas, rendez-vous le samedi 5 décembre à 11h à la Maison pour tous pour tous ceux qui s'intéressent à la semaine de Persaigne, correspondants ou simples lecteurs.

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1: Lu par Jean-Luc, extrait de la semaine de Persène, le numéro 6. Nous étions dans la semaine du 22 au 28 novembre 1987. Vous l'avez compris, le journal La Semaine de Persène est un hebdomadaire. Nous sommes en compagnie de celui qu'on peut peut-être nommer le rédac-chef de la semaine de Persène, Roger Boucher. On le rappelle, nous sommes à Persène, donc un quartier situé au sud d'Alençon, et une petite équipe de rédacteurs et rédactrices depuis le 10 octobre 1987 publie sur un recto verso un journal donc, qui se nomme La Semaine de Persène. Alors, concrètement, Roger Boucher, vous parliez de conversation téléphonique au départ, mais petit à petit, il y a peut-être un rituel qui s'instaure. Là, vous faites appel aux rédacteurs, rédactrices, lecteurs, lectrices pour qu'ils viennent à la Maison pour tous à un moment de la semaine. Concrètement, est-ce que vous pouvez peut-être nous faire la chronologie, une fois que le navire est lancé, la chronologie de la fabrication de la semaine ?
2: Eh ben, d'abord, justement, la semaine de Persène ne dit pas n'importe quoi, ne dit pas n'importe qui. Tous les faits doivent être des faits bruts, c'est-à-dire sans jugement. Par exemple, on parle de cette réunion des locataires avec l'office HLM. Alors, les copains engagés, disons, à gauche, disaient, mais il faut que tu dises, c'est dégueulasse. Non, on ne dira pas que c'est dégueulasse. Le fait suffit. Et les gens qui vont lire ça, ils auront peut-être des mots encore plus forts que ton dégueulasse. Donc, c'est le fait brut, point à la ligne. Et on laisse, c'est dit dans la charte, on laisse après, les gens vont former leur jugement à partir de ces faits bruts. Et des faits qui sont tous vérifiables.
1: Donc des faits bruts, réécrits pour être entendus, mais pas forcément, mais surtout pas de jugement de valeur. Alors j'ai remarqué que sur le premier numéro de janvier 88, on voit un prix apparaître qui n'existait pas sur les premiers numéros, c'était 1 franc.
2: Oui.
1: Donc ça veut dire que c'était un journal payant. Vous parliez d'abonnés tout à l'heure,
2: oui.
1: Donc on s'abonnait pour combien du coup? C'était 4 francs par mois.
2: Oui, on payait quand on pouvait. Hein, donc c'est un prix modique. Bon, tout ça aussi, c'est pour avoir une autonomie. Bon, ça rapportait pas grand-chose, mais assez pour assurer au moins le tirage. Voilà.
1: Vous tiriez combien d'exemplaires ?
2: Oh, pas beaucoup, une centaine.
1: Ouais.
2: Y avait des abonnés aussi, alors de l'extérieur, qui ont commencé à s'intéresser, à vouloir être abonnés, parce que bah, si on disait des choses qui ne leur plaisaient pas, donc les HLM se sont abonnés. Hein. La mairie s'est abonnée. Bon, là, on les faisait payer beaucoup plus cher. Hein. On avait aussi des mécènes, hein, des gens. Je me souviens d'un ancien pharmacien de Persène, d'Alençon, qui nous donnait une somme intéressante pour nous, hein, bon, à notre niveau, ce qui nous permettait de pouvoir nous équiper en ordinateur, par exemple, ou d'entretenir un peu ça.
1: Quand l'informatisation est apparue dans le processus. Donc, vous avez évoqué l'office de HLM qui, ma foi, s'abonne, l'équipe municipale qui s'abonne aussi. Votre journal était plutôt bien reçu, regardé avec suspicion dans le microcosme alençonnais.
2: Ah bon, plutôt de façon sympathique, hein, mais je vais revenir encore sur les HLM. Évidemment, au début, enfin la mairie, c'était au tout début qu'ils avaient l'abonnement, ils nous écrivaient. Il écrivait à la semaine de Persène pour dire « Vous avez dit ça, et râler un peu, quoi. » Et alors, il y a eu deux, trois trucs comme ça. Par exemple, la mairie qui dit « Vous avez dit que la fresque, il y avait eu une fresque pour le fait dessinée par les élèves du collège avec leur prof de dessin, je ne dis plus comme ça maintenant, qu'ils avaient fait sur le petit centre commercial. Et les gens du centre commercial ont remis par-dessus la fresque un grand panneau publicitaire qui couvrait le truc. Alors, on n'a pas dit c'est dégueulasse, c'est ceci, c'est cela, on a dit qu'il y avait ce truc-là. Par contre, un autre fait, qui est celui que les élèves avaient très mal pris la chose. Bon, ça, on peut le dire. Hein, c'était bon. Et donc, la mairie a aussitôt répondu, très rapidement, en disant « Ne vous inquiétez pas, on va faire les choses ». Donc, on a dit, la mairie a dit que on l'a mis dans la semaine de Perseille. Et la semaine passe, et puis la semaine d'après, et puis les gamins, tout le monde a dit, mais attends, mais il y a toujours le panneau. Donc, on se contentait de dire, il y a toujours le panneau. Ça a duré quand même 2 mois ou 3 mois. Donc, nous, on a fait que répéter ça.
1: Alors, l'effet brut, l'effet toujours. Brut, Alors, je vous propose d'entendre une seconde volée de faits bruts de la semaine de Persène. Nous sommes en 1996 et c'est le numéro 332.
0: Rue Verlaine, à la tour numéro 2, l'ascenseur fonctionne à nouveau. Il y a une quinzaine de jours, un ancien technicien de l'entreprise qui le connaissait bien l'a réglé comme il faut. Il s'agissait de pas grand-chose, hein. Un petit truc électronique qui se dérègle quand il y a des chutes de tension électrique. Derrière la tour, côté Petit Claudel, les chiens utilisent pratiquement tous la même pelouse pour faire leurs besoins. On pourrait sans doute trouver un endroit un peu plus discret et en dehors de la vue des autres habitants, et on aurait alors autre chose qu'une pelouse à chiens. Élection à l'office d'HLM. Chaque locataire a reçu une enveloppe avec les listes. Maison pour tous, l'Assemblée Générale de la MPT avait lieu jeudi soir. Des jeunes sont venus en nombre et ont présenté leurs revendications en 13 points dans une ambiance houleuse. Le 7 mai, 18 personnes sont venues à l'invitation de la Caisse d'allocation familiale et de la Maison pour tous pour préparer les prochaines grandes vacances. Rue Anatole France, naissance, Aubin et Aude au numéro 31. Rue Landon, mariage, Laurent, sapeur-pompier de la ville de Paris, et Laurence, secrétaire juridique. Le transformateur au coin de la rue de la Varande est complètement recouvert de végétation et les marronniers sont en fleurs. C'est magnifique. Fête d'ici et d'ailleurs. La semaine de Persène y aura son stand avec ses posters, ses cartes postales et son nouveau plan du quartier.
1: Lu par Gérard, cet extrait de la semaine de Persée, le numéro 332, nous sommes à la fin mai 1996. 5 numéros plus tard, Roger Boucher, dans le numéro 337 du 6 septembre 1996, je lis donc Roger Boucher, directeur de publication, recherche, rédacteur en chef, et vous indiquez que la semaine de Persée va marquer une pause. Alors, comment cette aventure de la semaine de Persène, qui a débuté en 1987 et donc va s'achever visiblement en cette fin de l'année 1996, comment cela s'est terminé, Roger Boucher ? Par lassitude, vous aviez fait le tour de la question, pourtant l'effet brut continue à exister ?
2: Non, le boulot n'était pas fini, bien sûr, ça continue. Enfin, bon, là, effectivement, il y a eu plusieurs événements. Bon, pour ce qui me concerne directement, j'avais d'autres préoccupations à l'époque, et d'autres occupations qui demandaient que j'y sois. Donc, effectivement, la contrainte était quand même assez forte, puisque toutes les semaines, il fallait sortir le journal. La recherche à ce moment-là, pour moi, c'était de trouver un relais institutionnel. Alors, ça aurait pu être la maison pour tous, mais à ce moment-là, le directeur s'est trouvé en difficulté, justement avec les jeunes dont on a parlé tout à l'heure, là. Il n'y avait pas de relais facile, d'autant plus que bon, ça réclame quand même, ne serait-ce qu'en temps de travail, disons entre 5 et 8 heures, quoi. Hein, faut pas rêver. C'est le temps de la collecte des faits, plus leur réécriture, etc., etc. Ça fait, disons, c'est un poste, c'est une journée au minimum d'un poste d'animateur. Alors, quand on connaît la situation de toutes ces associations qui ne savent pas au mois d'octobre s'ils vont licencier du personnel ou pas, le relais n'est pas évident, quoi. Donc il y a ça. Il y a aussi, il y a eu des déménagements, divers. Ce qui a fait que ça s'est arrêté à ce moment-là, un peu pour ces raisons-là, quoi.
1: Est-ce que cette expérience, qui est une expérience locale, une expérience singulière, est-ce que il y avait ailleurs des expériences un peu similaires dont soit vous étiez inspiré ou avec lesquelles vous étiez en contact au moment où paraissait la semaine de Persen ?
2: Très peu. On a eu des visites, des rencontres quand même avec des gens d'Angers, avec des gens qui venaient de Rouen, je crois, d'ailleurs. Mais c'est toujours la même chose. C'est cette contrainte d'avoir... Parce que, oui, un truc que j'ai oublié de dire, c'est que la semaine de Persen s'inscrit dans un rythme de vie qui est commun à beaucoup de gens. C'est-à-dire la semaine, 5 et 2 font 7, j'ai dit. 5 jours de travail, 2 jours de... Bon, donc

0: de la semaine de Persaigne, et là c'était toutes les semaines, et ce qui fait que ça entretenait aussi, ça renforçait la culture locale. C'est-à-dire que là, il y a l'histoire, maintenant je disais tout à l'heure que les gens gardaient une collection de semaines de Persaigne. Et c'est important de respecter ces rythmes-là.
1: Et donc c'est en ça que vous dites, et c'est un élément du bilan que vous tirez de cette expérience qui a duré plusieurs années, que c'était finalement cette semaine de Persaigne, un outil indispensable à la vie communautaire de ce quartier. Un dernier mot, dans le bilan, c'est toujours difficile hein, peut-être de tirer un bilan, mais est-ce qu'il y a un souvenir ou un élément un peu saillant de cette expérience que vous avez vécue, que vous souhaiteriez livrer à nos auditrices et auditeurs ?
0: S'appuyer sur une demande effective des gens, mais qui n'est pas apparente comme ça. Moi, je me souviens d'un... Un jour, j'étais élu à ce moment-là, il y a un nouvel animateur ou directeur d'une maison pour tous qui arrive et qui débarquait complètement sur Alençon et qui dit qu'est-ce que votre impression ? On demande comme ça, simplement l'impression que vous avez là. Il dit j'ai déjà un projet. Moi, j'ai rentré dedans aussitôt, quoi, en disant mais non, c'est pas possible. Vous ne pouvez pas avoir un projet alors que vous débarquez. Attendez de voir ce que... Bon, et ça, c'est le genre de choses qui, actuellement, tous les projets viennent d'en haut. On a affaire à des... Bon, si on prend plus largement la société, on va chercher des experts, et on ne prend pas la capacité des gens de la base d'élaborer les projets.
1: On l'aura bien compris, et votre allusion au CMEA le confirme à la fin de notre entretien, que quelque part, la semaine de Persaigne s'est voulu aussi un outil relevant quasiment de l'éducation populaire. Merci Roger Boucher pour la richesse de cet entretien, et puis pour la richesse de ce que représentent plus de 300 numéros de la semaine de Persaigne. Merci à vous. Au plaisir de vous rencontrer à nouveau. Grenier Histoire, ça continue. Et c'est avec plaisir que qu'on retrouve dans quelques instants Jean-Luc Dron pour sa dernière chronique sur le néolithique.
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1: Jean-Luc Dron, 19e et dernière chronique de l'année consacrée au temps des premiers métaux. Vous voulez évoquer aujourd'hui la culture campaniforme. Alors présentez-nous cette culture qui a connu une extension remarquable sur le continent au 3e millénaire. Donc la culture campaniforme, Quesaco.
3: C'est une culture qui apparaît anciennement, puisque c'est lors des fouilles du 19e siècle qu'on découvre des vases en terre cuite d'une forme particulière. Les pots sont en forme de cloche renversée, le fond étant rond. Cet aspect vaut son nom à ces poteries, puisque le mot campana signifie cloche en latin. Autre particularité du campaniforme, les parois de chaque récipient sont couvertes d'incisions et d'impressions disposées en bandes horizontales sur presque toute sa hauteur, ce qui les rend facilement identifiables, d'autant que souvent les archéologues ne retrouvent que des tessons et pas le vase entier. Ces céramiques sont attestées à partir de moins 2900 avant notre ère, dans plusieurs régions distinctes, ce qui a incité les archéologues à en faire les marqueurs d'une culture européenne.
1: Alors, ces vases en forme de cloche renversée, Jean-Luc, donc, deviennent les marqueurs d'une mode culturelle, et vous dites qu'elles rencontrent un certain succès à une large échelle.
3: En effet, elle subsiste jusqu'à la fin du troisième millénaire et s'étoffe du point de vue mobilier, c'est-à-dire qu'il y a plus d'objets qui les caractérisent. Dans de nombreuses tombes de cette époque, une série d'objets est présente que les néolithiciens appellent le set campaniforme. Il se compose, outre des céramiques, de pointes de flèches perçantes en silex, des pantelocs en forme d'arc, d'un objet en cuivre, soit un poignard, soit une pointe de flèche. Apparition du métal, donc. Le campaniforme se diffuse aussi dans l'espace, comme le résume l'archéologue français Olivier Le

0: Mercier, les régions restées à l'écart du phénomène pendant la seconde moitié du troisième millénaire semblent de moins en moins nombreuses aux archéologues. C'est à partir de moins 2300 que cette culture se diffuse, durant plus de 300 ans, entre la Pologne et le Portugal.
1: Donc ça, on a l'ère culturelle de diffusion. Alors, je ne sais pas si nous passons du coq à l'âne, mais vous nous donnez maintenant rendez-vous outre-Manche, dans le sud de l'Angleterre, pour nous présenter la tombe d'un personnage qui sort de l'ordinaire, l'archer d'Amesbury.
0: Alors, en effet, la commune d'Amesbury, située à 5 km de Stonehenge, est donc située au nord-ouest de l'Europe, donc loin de l'origine du campaniforme. Cette commune a livré en 2002 la sépulture d'un homme mort entre 35 et 45 ans qui avait vécu aux environs de 2300 avant Jésus-Christ. Elle contenait plus de 100 objets, ce qui est quand même rarissime. Des vases, une épingle, des anneaux, des outils finement travaillés. Des pointes de flèches et des brassards d'archer en métal ont permis de donner un surnom au défunt, l'archer. Des boucles d'oreilles en or et des couteaux en cuivre proviennent d'Espagne ou de France méridionale. Selon de fouilleurs, ces objets de métal sont parmi les plus anciens de Grande-Bretagne, peut-être même les premiers en cuivre et en or. C'est donc un personnage important qui est enterré là. Des tests effectués sur son émail dentaire montrent que l'homme était originaire de régions alpines. L'étude biologique a indiqué que son patrimoine génétique correspond à celui des populations des steppes pontiques du côté de l'Ukraine. Ça fait un sacré melting pot pour une seule personne.
1: On semble donc circuler beaucoup dans toute l'Europe à la fin du troisième millénaire. Mais dans quelles conditions et pour quelles raisons?
0: L'engouement de cette culture pour cette culture campaniforme indique que des objets et des concepts inédits traversent le continent et sont adoptés par de nombreuses communautés. Mais quel est le vecteur de ce succès? J'ai privilégié ici le schéma chronologique en trois temps d'Olivier Lemercier, dont j'ai parlé précédemment, concernant les zones méditerranéennes et atlantiques, donc l'ouest de l'Europe. La phase d'exploration voit les premiers contacts entre les porteurs d'objets campaniformes et les indigènes. La deuxième étape correspond à des contacts réguliers, avec intensification des échanges et quelques probables tentatives d'installation durable. La troisième période, la plus faste, est celle de la mainmise sur une région par la création d'établissements où les échanges commerciaux s'intensifient et où circulent les premiers objets en cuivre qui auraient constitué le cœur des transactions commerciales de l'époque.
1: Alors, sans faire d'anachronisme, est-ce qu'avec cette culture campaniforme, on n'a pas une sorte de phénomène culturel qui s'étendrait quasiment sur l'Europe, une sorte de première culture commune?
0: Ce patchwork culturel, les archéologues l'ont constaté par la présence du mobilier dans la plupart des régions d'Europe, ce qui en fait un facteur d'unité matérielle pour cette époque et pour cette mode. Mais la recherche a aussi mis en avant l'existence de productions locales différentes. La diversité des modes de vie y met un sérieux bémol qui est confirmé à partir de moins 2200, moins 2100 par une diversification régionale accrue des productions matérielles. L'unité mobilière du campaniforme ne résiste pas à l'échelle du continent aux évolutions des débuts de l'âge du bronze à partir de moins 2000.

0: les origines et les racines. Monde européenne 2016 dans l'album Lulu de 2017. Alors c'est maintenant l'heure de nos dernières recommandations, mais nous reviendrons bien vivants à la saison prochaine, à la saison 11. Jean-Luc, votre recommandation.
1: L'auteur de cet ouvrage descend le Danube de ses sources en forêt noire à son delta en mer Noire. Comme touriste, il visite les paysages et les maisons, s'arrête à Vienne devant un simple escalier de bois. Mais en tant qu'érudit, il découvre les sites majeurs, les rituels de la mythologie Europa et croise aussi la route de grands écrivains, Franz Kafka, Elias Canetti, Joseph Roth. Sous la plume de ce très grand journaliste et penseur italien, ce voyage devient une somptueuse fresque des siècles passés de l'Europe. De Claudio Magris, Danube, publié aux éditions Gallimard.
0: Respect strict, Jean-Luc, du format de la recommandation, c'était bref et limpide. À vous, Gérard, de vous coller à l'exercice.
2: Eh bien, comme on a tout l'été pour lire, je vais quand même vous faire une liste de 3 ouvrages. Premier ouvrage, Mathilde Larère. On s'est battu pour les gagner, histoire des conquêtes des droits en France. Alors, une leçon à retenir dans ce livre, lutter vaut la peine, car dans l'histoire, les ordres se renversent. Un deuxième ouvrage, Rosa Luxembourg, Herbier de prison. Alors, ce sont des lettres de prison dont les allégories politiques empruntent beaucoup au monde végétal, parce que Rosa Luxembourg recevait de la part de ses amis dans la prison des herbes, elle faisait son herbier, et donc il y a un mélange en fait de leçons de vie. D'ailleurs, la leçon en fait pour ce livre, c'est qu'il y a des gens que l'on enferme mais qui restent libres en dedans. Et pour finir, parce que Roger Boucher est avec nous aujourd'hui, je voudrais parler d'Huguette Bouchardot, décédée récemment, qui est une femme qui a une multiple vie, politiquement intègre, mais aussi une grande femme de lettres, éditrice. Et je vous invite à lire ses biographies écrites avec beaucoup de subtilité. Simone Veil, avec un W, Elsa Triolet, Agatha Christie même.
0: Merci. Donc un format un peu moins bien respecté que celui de votre camarade, mais merci pour ces 3 recommandations. Donc remerciements à Roger Boucher, à Gérard Lange, à Jean-Luc Dron pour avoir aidé à préparer cette dernière émission. Hippolyte à la technique toute l'année, il m'a supporté. Bon vent, belle mer, à l'année prochaine. Si vous le voulez bien, vous pouvez réécouter cette émission sur radio-toucan.fr, une émission au format un peu distendu aujourd'hui, mais le directeur de la radio m'avait autorisé ce dépassement. Merci à lui et à bientôt.
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7: Et oui, c'est l'émission sur la bande dessinée, comme toutes les semaines, mais cette fois-ci, c'est la c'est la dernière émission de la saison, parce que Radio Toucan est une radio associative temporaire et que c'est notre dernière semaine d'émission avant une reprise au mois d'octobre. C'est vous dire s'il y a beaucoup d'émotions à vous dire que, on ne pourra plus s'écouter tous les lundis de 17 à 18 heures, ni non plus en réédition et en rediffusion le mercredi matin à 9h et le samedi matin à 10h, mais vous pouvez bien sûr réécouter toutes les émissions de la saison et des saisons précédentes sur notre site radiotoucan.fr. radiotoucan.fr. Pour votre information, c'est quand même la 125e émission de Radio Toucan, de Bulles et Gommes sur Radio Toucan, et la 35e de cette saison. Donc on a fait 35 semaines en votre compagnie, et j'espère qu'on ne vous a pas déçu et qu'on vous a apporté à la fois la connaissance d'invités, de ceux qui font la bande dessinée, mais aussi des conseils de lecture, des petites rubriques qui viennent des quatre coins de France et même du monde, puisque avec Charlotte maintenant qui nous écrit du Canada, eh bien voilà, on a dépassé les frontières européennes. Donc voilà, Bulles et Gommes s'élargit, et pour mieux vous proposer, bien sûr, des conseils, et notre passion, on la partage avec tout le monde. Je vous présente tout de suite le sommaire pour cette dernière émission de Bulles et Gommes

0: Alors j'ai l'impression qu'Hippolyte a déjà envie de partir en vacances, donc il me coupe la chic systématiquement. Si l'émission ne fait que 5 minutes, ne soyez pas surpris. Pourtant, on a un invité, et j'aimerais bien passer un peu plus que de 5 minutes avec lui. On a invité Denis Renard qui va nous présenter un travail en cours. Bonjour à toi Denis.
1: Bonjour.
0: Merci de nous rejoindre, on s'est déjà vu dans le cadre de l'émission, et puis on a l'occasion de se croiser dans pas mal de festivals. Tu vas pouvoir nous expliquer ce qui se passe en ce moment pour toi, et on espère qu'avec cette émission, on va donner aussi un coup de projecteur sur ce beau travail que tu as engagé. On continuera l'émission, ou plutôt au cours de cette émission, vous retrouverez Claire Rocher, des amis de la BD justement, qui finira la saison aussi avec une chronique. Elle nous parlera de l'exode du Louvre. Et enfin, avec cette semaine consacrée en grande partie à la panthéonisation de Marc Bloch, qui aura lieu donc le mardi 23 juin, nous allons consacrer une bonne partie de ce dernier Bulzégum à rendre hommage à cet historien résistant qui a été fusillé le 16 juin 1944, comme tu le sais, Hippolyte. Bien, Hippolyte hoche la tête. Et ce sera donc l'occasion de présenter la bande dessinée sortie aux éditions Talendier, avec notamment Julie Desmorvan et Laurent Bidot au scénario et au dessin, mais pas seulement, il y a pas mal aussi de collaborateurs, dont la petite fille de Marc Bloch, Suzette Bloch, qui a beaucoup été de bons conseils, bien sûr, et qui a évoqué ses souvenirs auprès des auteurs, et avec un conseiller historique en la personne d'Olivier Lévy-Dumoulin, qui a apporté bien sûr toute sa caution historique à cette BD, qui est une biographie dessinée consacrée à Marc Bloch. Bon, moi si j'ai le temps, je vous donnerai un album à mettre dans votre valise pour partir en vacances, ça n'est pas du tout sûr, mais en tout cas on commence tout de suite cette émission avec deux petites brèves qu'on partage avec vous maintenant. Alors l'année 2026 s'avère particulièrement riche pour le plus célèbre des Gaulois et ses compagnons. Figurez-vous que 2026, c'est le centenaire de la naissance de René Goscinny, qui est né un 14 août, il y a donc un siècle. C'est aussi le 50e anniversaire du film Les 12 travaux d'Astérix, et en décembre, nous aurons le plaisir d'accueillir la sortie d'un nouveau long métrage consacré à Astérix, qui, je crois, se passera du côté de la Nubie, si je ne m'abuse. Alors cet été, à condition que la chaleur ne nous fasse pas perdre la tête et que le ciel ne nous tombe pas dessus, les éditions Albert René ont prévu tout un programme pour gâter leurs lecteurs. Les éditions Albert René, figurez-vous, relancent leur traditionnel été gaulois. Et cet été gaulois s'étale du 3 juin au 31 août de cette année. Donc on aura le temps d'en profiter de cet été gaulois. L'opération promotionnelle promet aux lecteurs, dans les enseignes participantes, un porte-monnaie pour l'achat de deux albums d'Astérix ou de sa série dérivée Idéfix. De quoi ranger les quelques sesterces rescapés du passage en caisse. Et à partir de 3 albums achetés, attention, les lecteurs pourront également participer à des tirages au sort afin de gagner notamment des entrées au parc Astérix du côté de Plailly. À l'occasion de la fête des pères, alors ça c'est passé, c'est dommage, moustachu ou non, eh bien un porte-clés a été offert pour toute commande passée sur la boutique Astérix. Moi j'ai, désolé, je n'ai pas eu personnellement. En parallèle, de nombreux lots, figurines, vêtements, jeux ou encore billets pour le parc sont à gagner chaque semaine sur la page Facebook officielle d'Astérix. Voilà, c'était l'occasion de vous en reparler. Peut-être vous donner une dernière petite info. Va paraître un nouveau magazine qui s'appelle Astérix Max et qui va dévoiler en exclusivité les premières images du long métrage d'animation. Donc c'est Astérix et le Royaume de Nubie. Pour le film, par contre, il faudra patienter jusqu'au 2 décembre pour découvrir ce film dans les salles obscures. Allez, une deuxième brève, ça peut vous intéresser si vous passez du côté de Paris, du côté même du Quai Conti à Paris, puisque se trouve là l'Hôtel de la Monnaie de Paris. Et du 10 avril au 6 septembre, la Monnaie de Paris consacre une grande exposition à cette relation passionnante, drôle et parfois explosive, avec une expo qui s'appelle Kling, la bande dessinée par le cash. En fait, c'est la relation des héros de BD avec l'argent. Des ruées vers l'or à la finance invisible contemporaine, du lingot à la fausse monnaie, figurez-vous que la bande dessinée agit comme un miroir de nos sociétés, oscillant sans cesse entre critique sociale et succès populaire. Alors cette expo, elle rassemble pas moins de 250 œuvres issues de collections publiques et privées, et elle explore deux siècles de création. Ça part des strips de presse américaine et ça va jusqu'au manga, en passant bien sûr par la BD franco-belge et les comics. Alors, le commissariat de l'exposition est assuré par Lucas Hureau et Damien McDonald. Alors, rien à voir avec les sandwichs à la viande, bien sûr. La Monnaie de Paris, organisatrice de l'exposition, en a confié la production déléguée à la Cité internationale de la bande dessinée et de l'image, ce qui donne évidemment à cette expo une très belle caution de rigueur et de sérieux. Alors, Picsou plonge dans son coffre-fort. Les Dalton braquent une banque, Tintin court après un trésor qui n'existe peut-être pas, l'Argo Winch hérite d'un empire, Gaston Lagaffe déclare la guerre au parc-maître. Depuis toujours, la BD raconte l'argent à travers ses personnages les plus iconiques. Alors si vous êtes de passage à Paris, allez donc voir la BD et l'argent, c'est l'expo à la Monnaie de Paris.
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0: Bon, avant de passer à la chronique des amis de la BD, mon cher Hippolyte, moi j'aimerais bien échanger un petit peu avec Denis, avant de passer vraiment à te mettre, Denis, sur le grill. Hein, mais peux-tu nous rappeler un petit peu ta longue carrière maintenant ? Qu'est-ce que tu as déjà produit comme album pour que les auditeurs qui peut-être ne te connaissent pas suffisamment puissent se faire une idée sur ce que tu as déjà produit, ce que tu as déjà dessiné ?
2: Alors, depuis que je fais de la bande dessinée de manière professionnelle, j'ai essentiellement travaillé sur des projets de commande, des projets historiques. Donc, alors, dans les albums qu'on peut trouver dans le commerce, il y a l'Orne, une histoire du département de l'Orne aux éditions du Cygne. Il y a un album qui s'intitule D'une rive à l'autre, voyage au cœur de l'âge du bronze, que j'ai réalisé avec Cyril Marcini, qui est archéologue à l'INRAP, aux éditions OREP. Et puis, je suis illustrateur jeunesse pour les éditions S-Active, qui est une petite maison d'édition rouennaise. Avec eux, j'ai 5 titres, 4 sorties et un cinquième en passe de sortir, de publier, d'être publié. Et après, j'ai fait d'autres publications, alors un peu plus confidentielles, mais l'histoire du village de la Carneille, dans l'Orne, l'histoire du village d'Éperon.
0: C'était plutôt des commandes, là, du coup, responsables, peut-être des maires de ces communes, éventuellement.
2: Alors, c'est plus des associations, en fait, qui me passent commande comme ça, quoi, pour des projets. Et donc, je travaille en étroite relation avec eux, qui connaissent leur sujet, ils me fournissent la documentation, et moi, je traduis tout ça en bande dessinée.
0: Je crois même que tu as commencé avec Éperon, non ? C'est ça ?
2: Ouais.
0: C'était vraiment le début de ta nouvelle vie, on peut dire.
2: Ouais. oui, c'était le maire de l'époque, c'était Franck Guéguignat, que j'avais rencontré au cours d'une expo, et il m'avait proposé de faire ça, et j'avais accepté avec
0: joie. Alors, moi, j'aime bien Éperon, parce que c'est aussi le village de la radio, puisque à la Libération, enfin en 1944, c'était le premier village qui pouvait émettre des ondes par la FM pour informer aussi la population, mais aussi les soldats des différentes armées. C'est comme ça qu'il est devenu village de la radio. Et tu as abordé donc la radio dans cette bande dessinée.
2: Alors,
0: tu as parlé d'Éperon.
2: Voilà, j'ai raconté un petit peu tout les raisons pour lesquelles ça s'appelle le village de la radio. Il y a eu aussi le fait que ça a été reconstruit grâce à des dons collectés par une émission, enfin une série d'émissions qui était animée par Jean Noin à l'époque.
0: D'accord.
2: C'était un petit peu une sorte de téléthon, enfin un peu sur le même principe, un appel aux dons. Et ça a permis de reconstruire le centre-bourg. Il y a peut-être 15-20 maisons qui ont été reconstruites à l'époque grâce à des dons. Alors c'est venu de partout. Il y a même des entrepreneurs américains qui ont offert une tonne de briques.
0: Très utile au moment de la reconstruction, évidemment.
2: Le cœur de bourg s'est reconstruit comme ça, et ça a gardé aussi c'est une des raisons pour lesquelles ça a gardé le sous-nom de
0: Il y a un sous-titre. Franck Guéguignat, qui, je ne sais pas s'il est encore maire de
2: Je ne sais pas du tout.
0: C'est aussi un chef d'établissement principal de collège, notamment du collège de Courseul. Donc, c'était un très bon collègue aussi que j'ai pu côtoyer.
2: Très sympathique.
0: Et qui est très investi dans sa commune.
2: Oui.
0: On le salue par le biais du micro et on salue aussi les gens d'Éperon. J'ai senti que tu étais un peu ironique quand tu as parlé du centre-ville d'Éperon.
2: Bah, parce que c'est
0: donc
2: petit.
0: On demande pardon. Hein, tu demandes pardon, Denis, aux gens d'Éperon.
2: C'est juste une question de taille.
0: De taille.
2: Voilà.
0: D'accord. Centre-bourg.
2: Ça n'avait rien de péjoratif.
0: Bon, et bah, tant mieux pour toi parce qu'il y a des gens d'Éperon qui vont se déplacer. On te retrouve tout à l'heure pour parler. Alors, par contre, là, d'un nouveau projet, okay. Hein, mais c'était bien de faire aussi le point sur ce que tu as déjà proposé aux lecteurs, avec un grand succès d'ailleurs, parce qu'on te retrouve souvent entouré d'un public assez nombreux lors des festivals, lorsque tu présentes tes albums. Et donc, vraiment, on est très heureux de te recevoir dans la dernière émission de Bulles et Gommes. Mon cher Hippolyte, si tu en es d'accord, je te propose qu'on finisse aussi la rubrique des Amis de la BD pour cette saison. On va écouter Claire Rocher qui nous parle de l'Exode du Louvre, qui est un bel album aussi. L'Exode du Louvre, les Amis de la BD.
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4: Bonjour à tous, ici Claire, chroniqueuse pour les Amis de la BD. Je vous retrouve une dernière fois avant la pause estivale pour vous parler de la bande dessinée L'Exode du Louvre de Gradimir Smudja, paru chez Futuropolis. Gradimir Smudja est né en Serbie et il est peintre de formation. Il s'est imposé dans le monde de la bande dessinée grâce à un style immédiatement reconnaissable. Son trait virtuose, sa maîtrise de la couleur et son amour profond de l'histoire de l'art lui ont permis de créer des albums où les dessins semblent prendre vie. On lui doit notamment la série Vincent et Van Gogh, qui revisitait avec humour et tendresse la vie de Vincent Van Gogh. Et plus récemment, il nous a narré en bande dessinée l'histoire de Jesse Owens, le premier noir quadruple médaillé d'or aux Jeux Olympiques de Berlin en 1936. Alors revenons à son nouvel album, L'Exode du Louvre. Nous sommes le 14 juillet 1939. Jacques Jaujard, qui est directeur du musée du Louvre, a une vision terrifiante. Dans son cauchemar, il voit l'ancien palais des rois partir en fumée à cause du conflit qui approche avec l'Allemagne nazie. Dès le lendemain, il n'a plus qu'une idée en tête. Il lui faut éloigner les chefs-d'œuvre de Paris pour les mettre à l'abri au château de Chambord. Mais la tâche s'annonce titanesque, car aucun des chefs-d'œuvre n'a une taille standard et le temps est compté. Commence alors, en secret, le plus grand déménagement d'œuvres d'art de l'histoire. Cette initiative, qui semble encore insensée aujourd'hui, devait paraître irréalisable en 1939. Et pourtant, Gradimir Smudja nous raconte une histoire vraie qui est restée secrète pendant 70 ans après la fin de la Deuxième Guerre mondiale. Derrière cette aventure hors du commun se trouve bien évidemment Jacques Jaujard, l'initiateur de l'opération, mais c'est surtout une prouesse collective menée par des hommes et des femmes unis par une même conviction. Monsieur Jaujard s'était déjà illustré pendant la guerre civile espagnole en évacuant les collections du musée du Prado de Madrid. Et fort de cette expérience, il savait qu'une telle entreprise ne pouvait réussir sans un travail d'équipe exceptionnel. Car sauver les chefs-d'œuvre du Louvre relevait presque de l'impossible. Les employés du musée, les conservateurs, les chauffeurs et les volontaires de tous les corps de métier ont donc mis à profit leur expérience pour protéger, déposer dans des caisses et transporter ce trésor inestimable. Tous se sont lancés dans une véritable course contre la montre pour relever un défi humain et logistique d'une ampleur phénoménale. Il faut imaginer le décrochage des Noces de Cana, la plus grande toile du Louvre, avec ses 75 mètres carrés de surface, enroulée dans un rouleau de plus de 9 mètres de long. Ou encore, l'évacuation de la Victoire de Samothrace, statue monumentale de 3 tonnes, qu'il a fallu descendre avec une infinie précaution le long d'un escalier de 53 marches. Gradimir Smudja nous livre bien plus qu'une reconstitution historique. Il orchestre une aventure profondément humaine, empreinte de sensibilité, de tension et d'émotion. L'Exode du Louvre met en lumière des héros de l'ombre qui ont choisi de défendre la culture. Ces hommes et ces femmes ont prouvé qu'avec de la volonté, de la solidarité et une soif de résistance culturelle, il est possible d'accomplir ce qui semblait hors de portée. Leur engagement rappelle que les grandes victoires naissent souvent de la détermination de personnes ordinaires. Et à travers eux, Gradimir Smudja pose une question simple mais essentielle. Pourquoi protégeons-nous l'art ? Que représente-t-il lorsque le monde s'effondre ? Le dessin de Gradimir Smudja impressionne par sa richesse et sa dimension picturale. Chaque planche semble pensée comme un tableau, avec un soin minutieux accordé à la composition, à la lumière et à la mise en scène des personnages. Les doubles pages, notamment, frappent par leur beauté et leur ampleur, rappelant des œuvres dignes d'un musée, foisonnantes de détails et avec une véritable réflexion sur l'agencement des personnages. La représentation des œuvres d'art est époustouflante. Le pari était pourtant audacieux de se lancer dans la reproduction de trésors mondialement connus. Et le défi est relevé avec brio, car chaque tableau, chaque sculpture semble revivre sous son trait, renforçant l'immersion dans cette aventure exceptionnelle. L'album donne l'impression de traverser le temps, mais aussi d'assister à une visite privée et privilégiée du Louvre. L'art n'est plus figé, il devient un personnage à part entière. Et ce changement de regard nous fait redécouvrir ses chefs-d'œuvre sous un angle profondément humain. Un travail remarquable a été réalisé sur les couleurs. Les tonalités ocre, jaune, doré enveloppent le récit d'une atmosphère chaleureuse et nostalgique, renforçant l'impression de plonger dans le passé. Gradimir Smudja joue aussi avec les harmonies chromatiques pour structurer les scènes et donner une identité visuelle aux différents corps de métiers mobilisés. On sent vraiment qu'il a pris un immense plaisir à revisiter à sa manière les chefs-d'œuvre du musée, mais aussi à croquer certaines figures artistiques de l'époque, comme Pablo Picasso ou Salvador Dali. Il a injecté dans cet album une touche de fantaisie et de malice qui donne au résultat final un charme unique. L'album regorge de petits détails et de clins d'œil qui récompenseront les lecteurs attentifs, notamment grâce à un chien, expiègle, et une petite fille qui traverse les pages. Cet album se lit, se savoure et se contemple, et il nous rappelle que l'art constitue un héritage commun qu'il appartient à tous de protéger, même dans les heures les plus sombres. Ce voyage passionnant au cœur de notre patrimoine historique et culturel est remarquablement servi par l'ingéniosité, l'inventivité et la générosité graphique de Gradimir Smudja, qui se révèle encore une fois être un auteur à part et à suivre.
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0: Alors je dois dire à Aurélie qui fait justement le générique de cette petite rubrique que non, il n'y aura pas rendez-vous la semaine prochaine. On n'a pas changé le générique pour autant, mais je profite de cette petite intervention pour remercier tous les chroniqueurs des Amis de la BD et qui ont bien voulu pendant toute la saison, c'est-à-dire pendant 35 émissions, nous apporter leurs chroniques. Et je voudrais remercier donc Emmanuel Dessaigne, Mathieu Depitt, Charlotte Claes, bien sûr Claire Rocher qu'on vient d'entendre, et puis le président des Amis de la BD qui est Adrien Laurent, qui a bien voulu monter avec moi cette collaboration qui, je crois, est à la fois utile pour les Amis de la BD et très utile aussi pour apporter un souffle nouveau peut-être dans l'émission Bulles et Gommes. On espère tout simplement qu'on pourra renouveler cette expérience à la saison prochaine pour à nouveau 35 nouvelles émissions. Voilà, les remerciements étant faits, je vous propose une petite pause musicale avant de retrouver Denis Renard. Et la pause musicale, eh bien, c'est Life on Mars. Il fait peut-être meilleur qu'ici, avec David Bowie.

0: Alors, d'aucuns diront que je choisis des morceaux très anciens, mais avouez que c'est quand même magnifique et que je ne renie pas mon goût immodéré pour David Bowie et particulièrement pour ce morceau. Et c'est le moment de recevoir notre invité.
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0: Alors, vous êtes avec nous depuis le début de l'heure, donc vous savez que c'est Denis Renard qui est avec nous. Salut Renis, Denis, dis-moi Denis, pourquoi es-tu là finalement? Pourquoi avons-nous, toi et moi, souhaité finir un peu cette saison avec toi dans Bulles et Gommes? Peut-être parce qu'il y a quelque chose qui est en cours, il y a un projet en cours.
2: Voilà, donc ce projet, c'est une série d'albums, enfin, c'est le premier tome d'une série. La série s'appelle Les Investigateurs de l'étrange. Et donc j'ai lancé un financement participatif sur Ulule pour financer l'impression de ce premier album.
0: Alors ça, c'est pas banal. Alors ça existe déjà des financements participatifs hein, pour des albums. Tout à l'heure, hors antenne, on parlait un peu des éditions Hanspach notamment, qui aiment bien faire participer justement les futurs lecteurs en leur faisant participer financièrement à l'élaboration. Je suppose que c'est une nouvelle forme d'économie. Bon, peut-être que les maisons d'édition vont pas si bien. Comment ça marche exactement? On s'est ouvert à tous. Explique-nous un petit peu.
2: Alors c'est ouvert à tous. Il faut préparer un dossier avec pas mal de visuels. Enfin, il y a tout un petit laïus à préparer au départ pour présenter son projet sur la plateforme Ulule, donc qui est une sorte de vitrine où on va présenter quelques extraits de la BD, des croquis, des choses un petit peu peu élaborées.
0: D'accord.
2: Pour donner aux gens, aux visiteurs, l'envie de s'intéresser à ce projet et puis de le financer, de participer au financement. Donc, des contreparties sont proposées en fonction du don, enfin
0: en fonction de la hauteur du don,
2: voilà, la hauteur de la contribution.
0: Alors, ok, est-ce qu'il y a un minimum par contre que le financeur est quasiment obligé de donner, non?
2: Alors, c'est 1 euro minimum.
0: Ah oui, donc oui, voilà. Là-bas, oui. Okay.
2: On peut être juste bienfaiteur,
0: D'accord,
2: sans
0: c'est
2: forcément
0: presque symbolique,
2: avoir
0: quoi, un bienfaiteur un peu symbolique.
2: Voilà.
0: Et il n'y a pas de limite haute non plus.
2: Voilà. Alors moi, dans les contributions, j'ai mis une limite à 200 euros.
0: D'accord.
2: On a beaucoup de choses, mais après quelqu'un peut donner beaucoup plus. Moi, je prends. Il y a pas de problème.
0: C'est bien sûr, bien sûr. Donc, ça, tu as ouvert cette cagnotte en ligne. Il y a combien de temps?
2: Il y a 3 semaines maintenant. Je suis à peu près à mi-chemin.
0: C'est-à-dire, tu attends quelle somme, à vous
2: j'ai
0: dire?
2: J'ai encore 3 semaines. Et alors, j'attends 3000 euros.
0: D'accord. Voilà, et 3000 euros, ça suffira?
2: Ouais. J'ai fait des devis auparavant pour un petit peu faire le point. Et avec 3000 euros, ça me permet de bien démarrer.
0: Oui, mais par contre, ça ne te rémunère pas, toi?
2: Non.
0: Oui, c'est
2: non,
0: ça. C'est-à-dire qu'en fait, ça finance les frais d'édition, d'impression,
2: voilà.
0: Et même pas de distribution. D'ailleurs, comment ça se passera ensuite, la distribution? Il y a un éditeur derrière tout
2: Alors, il y a un éditeur, enfin, il y a une éditrice, plus exactement, derrière. Donc, ça va être avec elle, on va s'organiser. Donc, moi, je serai rémunéré en droit d'auteur, comme habituellement. Okay. Mais effectivement, c'est un travail qui, pour l'instant, je ne suis pas rémunéré pour ce travail.
0: Ah oui.
2: Alors, c'est un travail que je faisais le soir, durant mon temps libre, parce que quand j'ai fini de travailler, enfin de dessiner pour les commandes, je dessine pour moi. Mm-hmm. C'est quelque chose, je travaille dessus depuis 3 ans, donc ça a pris du temps.
0: Et donc tu imagines que cette bande dessinée, une fois finalisée, ça ne serait que le premier tome d'une série, donc c'est ça?
2: Voilà.
0: Donc t'es pas au bout de tes peines, Denis?
2: Non. En fait, cette série, ça vient du jeu de rôle. J'étais dans ma jeunesse, j'étais rôliste. Pour ceux qui ne connaissent pas le jeu de rôle, je vais citer les plus connus, il y a Donjons et Dragons, RuneQuest, le jeu de rôle de la Terre des Milieux, et il y en a en particulier qui s'appelle L'Appel de Cthulhu. C'est un jeu de rôle dans les univers de Lovecraft. Et moi, ça m'a fait découvrir Lovecraft. Et je jouais à ce jeu de rôle. Et les scénarios, en fait, de cette série sont issus des scénarios de jeux de rôle que j'écrivais.
0: D'accord.
2: Donc j'ai quelques dossiers qui attendent dans les placards avec des scénarios alors que je vais devoir réadapter pour la BD, parce que ça reste un petit peu différent. Mais voilà, j'ai de quoi faire pour les quelques années à venir.
0: Mais ça, tu vas les adapter pour la BD, mais est-ce que tu vas les adapter pour l'époque ? Est-ce que ces scénarios-là ont un peu évolué, ont un peu changé ? Puisque toi, tu parles d'une époque quand même un petit peu antérieure. Est-ce que ça change avec les époques, avec le temps qui passe ?
2: Non, on retrouve toujours les deux mêmes personnages. C'est un duo de détectives qui évolue dans un univers victorien, fantaisiste. On peut dire que c'est un petit peu un univers steampunk.
0: Oui, c'est ce que j'entends un peu quand tu présentes. Ouais. On imagine un peu cet univers-là, effectivement. Et c'était effectivement un peu l'univers des jeux de rôle, pour la plupart. Bon, alors, on peut savoir à combien est la cagnotte, là, à la moitié, tu disais, à peu près ?
2: Là, pas tout à fait à la moitié. Je suis un peu plus de 1200, entre 1200 et 1300.
0: Bon, donc il faut inviter nos auditeurs à, s'ils le souhaitent, bien sûr. Mais... On va pas les rançonner, bien entendu, de donner pour que cette BD puisse voir le jour et qu'elle soit éditée. On peut connaître la maison d'édition qui va s'en occuper ?
2: Ça sera la maison d'édition S-Active, avec qui je travaille déjà sur du livre jeunesse.
0: Ok.
2: Et donc là, elle va ouvrir une nouvelle collection, rien que pour moi, et voilà, une collection BD, en fait, parce qu'ils font très peu de BD.
0: Ils font très peu de BD, bon... Ben c'est une belle aventure. C'est quand même risqué de se lancer aujourd'hui dans la bande dessinée. Je ne sais pas ce que tu en penses. Pour en vivre décemment, je sais qu'il y a pas mal d'auteurs qui se plaignent un peu d'un niveau de vie qui n'est pas à la hauteur de ce qu'ils espèrent, parce que c'est beaucoup de travail. Toi-même, tu le dis, rien que pour cet album, déjà, ça fait 3 ans que tu bosses dessus, alors sur ton temps libre, bien sûr.
2: Hein. Oui.
0: Mais c'est compliqué, qu'est-ce que tu penses
2: de
0: ça ?
2: Oui, c'est très très compliqué. C'est, je pense... Quand j'ai commencé cette activité, j'étais un petit peu au courant que je gagnerais mal ma vie, mais oui, c'est difficile d'en vivre correctement. Donc on essaye de lancer des projets en espérant que ça marche.
0: Bien sûr, de toute façon, il faut continuer dans cette direction parce que les lecteurs sont toujours quand même malgré tout au rendez-vous. Mais peut-être que le marché est un peu saturé, tout simplement. Il y a peut-être trop de BD qui sortent.
2: Il y a un peu de ça aussi.
0: Il y a peut-être un peu ça. Bon, le gâteau est de plus en plus gros, mais il n'y a pas forcément plus de gens à prendre départ, quoi. C'est ça le problème.
2: Voilà. Oui.
0: Bon, écoute Denis, redis-nous le titre de cet album.
2: Alors, donc il faut. Alors le titre, c'est Alerte aux Martiens.
0: Tu t'amuses bien quand même. Moi, je voudrais bien te voir le soir en train de dessiner tes martiens.
2: Voilà. Donc c'est dans l'esprit, ça va être très école belge en fait, très très BD classique. Donc voilà, un duo de détectives. Semi-réaliste, réaliste comique.
0: C'est pas Sherlock Holmes, c'est Dr. Watson.
2: Non, ça serait plus Miss Marple et puis son jardinier. Mais il y a un personnage. Bon, c'est une petite dame un petit peu âgée.
0: D'accord.
2: Style un petit peu Miss Marple, qui est accompagnée d'un jeune, une sorte de dandy, un petit peu un personnage, un petit peu un télo. J'ai pris un petit peu le contre-pied, c'est-à-dire que le personnage un peu bourrin va être la petite bonne femme.
0: D'accord.
2: Et lui va être plutôt l'escrimeur un petit peu, pas précieux, mais voilà, un petit peu un télo.
0: Elle n'est pas au point de Carmen Cru quand même, ton personnage.
2: Non. Mais elle a le fusil de chasse à canoncier dans le sac à main.
0: Il faut quand même s'en méfier.
2: Elle s'en sert sans hésitation.
0: Bon, alors écoute, ça tombe bien parce que Les Martiens, c'est aussi au programme au cinéma en ce moment avec le dernier film de Steven Spielberg. D'ailleurs, je conseille aux auditeurs d'aller le voir, c'est vraiment absolument génial. Merci de on va te souhaiter vraiment bon courage. On te retrouvera la saison prochaine pour prendre des nouvelles de cette cagnotte. Je rappelle aux auditeurs que si vous voulez donc cagnoter, il faut aller sur Ulule et on tape quoi ?
2: Ulule.com et Alerte aux Martiens.
0: Et on tape Alerte aux Martiens. Et écoute, bon courage à toi.
2: Merci.
0: Bel été. Et on va faire une petite pause musicale avant de passer à quelque chose de beaucoup plus, je dirais, grave, puisqu'on va s'intéresser au destin de Marc Bloch. Moi, je vous propose une petite pause musicale avec Suzanne Vega et on écoute Luca.

0: Cette semaine est marquée par l'hommage national qui est rendu à l'historien résistant qui est Marc Bloch, avec la panthéonisation qui est prévue le mardi 23 juin. Et Bulls & Gommes s'associe à cet événement national en s'appuyant sur la bande dessinée qui a été éditée le 4 juin dernier par les éditions Talendier, avec comme auteur Jean-David Morvan au scénario et Laurent Bideau au dessin, accompagné de la petite fille de Marc Bloch, Suzette Bloch, journaliste, et du conseiller scientifique, l'historien Olivier Lévy-Dumoulin. Alors, pour les éditions Talendier, c'est une première, c'est la première fois qu'ils éditent une bande dessinée, et son directeur, son président directeur général, Jean-Baptiste Bourrat, était présent lui aussi à cette rencontre avec le public au mémorial de Caen le 18 juin dernier. On écoute, pour commencer, Jean-Baptiste Bourrat.
1: Oui, effectivement, c'est une grande première et on est ravis pour un éditeur comme nous, qui est un éditeur essentiellement d'histoire, que notre première bande dessinée soit consacrée à Marc Bloch. Donc c'est la première, elle est depuis une petite quinzaine de jours en librairie. Le démarrage est excellent et la panthéonisation n'étant pas encore passée, je pense que le résultat sera encore plus excellent. Et du coup, je pense que ce ne sera pas la dernière bande dessinée que vous pourrez découvrir chez Talendier. Voilà, et puis après, moi, je suis assez ému parce que quand j'ai commencé ma carrière d'éditeur il y a 25 ans, un des premiers succès que j'ai fait est un livre que j'ai fait en coédition avec le Mémorial de Caen. Ça s'appelait Parole du jour J. Je ne sais pas si ça vous dit quelque chose, en 2004, pour le 60e anniversaire du débarquement. Et voilà, mais je n'étais pas revenu depuis. Donc je suis ravi d'être revenu et j'espère que je reviendrai un petit peu plus souvent que tous les 20 ans. Voilà, merci beaucoup.
2: Un petit point d'histoire, ça date de quand les éditions Talendier? C'est à quel âge?
1: Les éditions Talendier ont été créées en 1871 par deux... un éditeur de presse et un éditeur de livres qui s'était mis en tête de préparer, d'offrir en fait aux Français tout un appareillage de connaissances et de savoirs bien plus large que simplement l'histoire, parce que la Troisième République, après la défaite de la guerre de 70 et l'échec de la Commune, la Troisième République naissante, il voulait former un petit peu, éduquer les Français, et pas les élites, vraiment ce qu'on appelle le grand public, à un savoir, donner un petit peu un savoir de base sur dans tous les domaines. Donc c'était aussi bien scientifique, historique, il y avait même un peu de littérature. Et jusque dans les années 1930, la maison d'édition a grandi. En 1930, c'était plus de 120 personnes. Donc c'était une maison très importante qui a ensuite été rachetée par Hachette. Et Hachette dans le capital de Talendier jusque dans les années 80. Dans les années 1980, Talendier a repris son indépendance. Et depuis à peu près 30-40 ans, c'est vraiment devenu une maison d'histoire et depuis 4-5 ans, de géopolitique aussi.
3: La résistance est née très spontanément un peu partout en France par des gens qui n'y étaient nullement disposés, qui ne savaient pas ce qu'ils allaient faire et qui simplement ont dit non à un moment donné.
0: Des gens qui ont dit non à un moment donné, Marc Bloch est de cela. Et pourtant, après avoir combattu pendant la Première Guerre mondiale et y avoir été blessé d'ailleurs, c'est à un âge avancé avec une stature plutôt bonhomme qu'il finit par entrer en résistance. Et c'est Jean-David Morvan et Laurent Bideau qui nous en parlent.
4: Donc c'est important pour nous, je crois, de travailler avec des témoins. C'est vraiment ça, c'est quelque chose de fort.
2: Mais en fait, c'est, en tout cas pour ma part, je pense que Laurent, c'était un peu avant moi. Mais ce qui s'est passé encore avant, c'est qu'avec Laurent, on avait fait chacun une bande dessinée sur Manouchian au moment de la panthéonisation. Et on était concurrents. Moi, je ne pense pas qu'il y ait vraiment de concurrence dans ce métier, mais d'une certaine manière, on l'est devenu. Et comme Laurent a quitté les arènes et est arrivé chez Talendier, il m'a appelé en me disant bah, « En fait, on a chacun fait un Manouchian, et donc c'est pour ça que j'ai envie de faire une BD sur Marc Bloch, et c'est pour ça que je te demande à toi de le faire. » Voilà. Et c'est comme ça que ça s'est passé. Donc c'est Manouchian qui nous a réunis, puis finalement, il est sur la même plaque que Manouchian aussi. Tout ça est connecté.
4: Et puis, je crois que Suzette, en fait, avait contacté Jean-Baptiste en premier. C'est Suzette qui a eu l'idée de faire une bande dessinée sur Marc, sur son...
1: Voilà, c'est exactement ça. En fait, Suzette Bloch rêvait de faire une bande dessinée sur Marc Bloch, mais je lui ai dit, une bande dessinée, ça s'improvise pas, et il faut trouver le meilleur pour commencer du scénario, et ensuite du dessin. Et le problème, c'est qu'on avait un temps très court. Il faut savoir que pour faire la BD qu'on vous présente aujourd'hui, généralement il faut un an et demi, et là on l'a fait en 6 mois. Donc je sais que Laurent m'en veut beaucoup, parce qu'il a passé beaucoup de samedi et beaucoup de dimanche à travailler sur la bande dessinée, parce que quand vous êtes sur un rythme de 3 planches par semaine, donc vous, et que vous devez arriver à presque une centaine de pages, vous voyez les semaines défiler. Et Laurent, avec qui on avait déjà pu travailler par le passé, m'a fait à peu près la même réponse que Jean-David. En gros, on ne peut pas dire non à Marc Bloch.
5: C'était pas possible d'accepter ces uniformes qui étaient partout, ces inscriptions en lettres gothiques que personne n'arrivait à lire, cette armée étrangère qui était toute puissante.
6: Nous étions, nous, absolument résolus à tout faire, tout et n'importe quoi, pour que, au moins, l'honneur soit sauvé.
7: Les landaus, c'était très pratique pour transporter des armes. En 42, j'ai transporté une petite bombe.
8: Il ne faut jamais désespérer. Quand on veut quelque chose, si on le veut assez fort et qu'on est prêt à tout pour ça, ben on y arrive.
4: Non, il faut répondre présent, il faut répondre vite et puis bien, c'est-à-dire trouver le style graphique qui va permettre de travailler efficacement, bien, mais qui va aussi transmettre les émotions avec justesse, sans... Et finalement, de travailler vite, ça oblige à être, on va dire, synthétique, efficace. Et... Mais je dois beaucoup à Jean-David qui a vraiment fait un scénario exceptionnel, qui a aussi écouté le dessinateur dans son rythme de travail. Tout ça, il faut beaucoup d'expérience, je pense, pour en arriver là.
2: Peut-être, oui, c'est l'avantage d'avoir fait beaucoup de BD et d'avoir travaillé avec des dessinateurs dans des ateliers, puisque j'ai créé pas mal d'ateliers dans ma vie, et donc je travaille à côté des dessinateurs qui sont... Je suis très admiratif des dessinateurs, c'est pour ça que je fais de la bande dessinée. Et donc je sais aussi comment ça fonctionne, et que des fois, même à des moments où on en demandait des corrections de dessin dans certaines choses, on a été là avec Jean-Baptiste pour te protéger, pour pas refaire des dessins et trouver comment juste refaire des textes pour réussir à arranger tout ça. Oui, parce qu'on sait à quel point c'est fatigant de faire une BD. Et ce qui est encore plus fatigant, c'est de recommencer des choses qui ont déjà été écrites. Donc on a bien fait attention de ne pas faire ça. C'est vrai que le délai était particulièrement sauvage, on va dire. On pouvait pas le rater. J'avais fait... Déjà, comme on disait, la BD sur Manouchian, c'était à peu près aussi le même délai, parce qu'en général, on n'est pas prévenu très en avance des panthéonisations, en tout cas à l'échelle de la réalisation d'une BD. Et du coup, ça nous a poussé aussi. Il y a eu un premier problème, je pense, avec Suzette et Olivier Dumoulin, qui est l'historien spécialiste de Bloch avec qui on a travaillé. C'est que, comme j'avais la tête dans le guidon, que j'étais en train de faire 3 autres BD en même temps, et que je voulais aussi absolument faire celle-là et la faire bien, j'ai pas vraiment eu le temps de réfléchir dès le départ à toute la structure du livre. Et donc, j'ai pas pu leur envoyer un document comme ils auraient sans doute eu dans un livre d'histoire avec un résumé, les chapitres, les sous-chapitres, etc., qui aurait permis de se retrouver. Donc, j'ai essayé de chercher à vue une structure, quelque chose comme ça. Et voyant le délai, on a eu aussi quelques idées qui ont permis à Laurent d'aller plus vite, comme les portraits ou des doubles pages, qui nous permettent d'avancer plus vite pour les portraits dans la vie de Marc Bloch en mettant des textes, et pour les doubles pages qui nous permettent de raconter ce qu'il y a dans les livres de Marc Bloch et l'importance qu'ils ont eu au moment où ils ont été écrits et en quoi ils sont importants dans l'histoire de l'histoire, d'une certaine manière. Donc ça, c'était important. Et je pense que si on avait eu plus de temps, peut-être qu'on serait passé à côté de ça, qui sont à mon avis des bonnes idées, mais on serait dit, oh, bon, on va le raconter comme de la BD normale, etc. Mais là, parfois, la contrainte, ça nous pousse vraiment à avoir des idées, je dirais pas novatrices, mais en tout cas, qui sont conceptuelles et qui permettent au lecteur de se retrouver très facilement dans certains chapitres, de savoir exactement de quoi chaque double page parle. On sait que ça va parler d'un livre. Et donc, voilà, le livre, il est assez bien structuré pour ça. Et il y a quand même pas mal de textes, mais je pense que quand on le referme, on a compris qui était Marc Bloch, et c'est ça, finalement, c'était ça le challenge.
9: 10 mai 1940, l'armée allemande attaque à l'ouest.

0: 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Et si nos défaites étaient dues à une faillite intellectuelle et administrative, c'est à méditer par les temps qui courent. Marc Bloch est un historien de tout premier plan, spécialiste du Moyen-Âge, cofondateur de l'école des annales, il sort de la Première Guerre mondiale avec le grade de capitaine et les honneurs militaires. Quand la Deuxième Guerre mondiale éclate, alors qu'il est dispensé de combat, eh bien il s'engage et il participe à la bataille des Flandres, pliée en 7 jours. Étrange défaite de la France face à l'Allemagne. Marc Bloch deviendra chef de réseau de la Résistance, mais son premier souci est d'essayer de comprendre comment on en est arrivé là. Comment avons-nous pu perdre la guerre aussi vite? Il consigne ce qu'il a vu en s'inspirant du procès verbal. Et au cœur de sa déposition, sa conviction que la défaite n'a pas de cause matérielle, armement ou effectif, mais qu'elle traduit une faillite intellectuelle et administrative. Le haut commandement français s'est cramponné à des principes qui datent d'un autre temps, alors que l'ennemi avançait beaucoup plus vite. Mais il y a autre chose. L'état d'esprit général a largement contribué à cette étrange défaite. Quel est-il? Le primat de la cooptation et du copinage sur la compétence, l'enseignement défaillant, le mépris du savoir, une presse haineuse et cette bonne conscience que l'on se donne parfois. Mais n'est-ce pas s'absoudre de sa responsabilité personnelle que de déplorer la faiblesse collective? Le plus navrant, c'est le chacun pour soi qui prend la place du rassemblement et de la coopération. Comment vaincre dans ces cas-là? Demande Marc Bloch. Il ne connaîtra pas la réponse. Capturé par les nazis, il est fusillé le 16 juin 1944, 10 jours après le débarquement allié.
1: Dans cet album, Marc Bloch, l'historien combattant, le challenge des auteurs et de l'éditeur était de pouvoir montrer dans un même ouvrage l'historien, le combattant et le résistant. Une gageure à laquelle Suzette Bloch était attaché aussi, et le résultat semble atteint.
2: Le plus dur, c'était tous les uniformes de la Première Guerre mondiale. Ça change quasiment tous les ans. Jean-David m'a bien aidé, là, mais...
3: On est tombé sur la mauvaise période de la Première Guerre mondiale, parce qu'au début, il y a les pantalons rouges. Assez vite, ils enlèvent les pantalons rouges, parce que les mecs se font cartonner par les Allemands, vu qu'ils sont visibles de trop loin. Après, ils ont des pantalons bleus, marron, un peu tout ce qu'on trouve dans les friperies. Tout le monde change de pantalon. Ils ont les casquettes, mais comme ils se prennent les éclats d'obus dans la tête, dans les tranchées, on leur met le casque. Donc, il arrive en 1915. Et puis après, il y a le bleu horizon qui arrive. Mais comme moi, je suis assez, je dirais pas spécialiste, mais je connais bien la Première Guerre mondiale aussi parce que j'habite à Reims. Je vis sur les morts de la bataille de la Marne. Et puis Reims a été une des villes martyrs. Il restait 7 maisons entières à Reims à la fin de la guerre. Les Allemands étaient énervés. Et donc je connais bien la Première Guerre mondiale. Donc j'ai fait particulièrement attention aux uniformes au fur et à mesure de l'époque. Chose que, par exemple, Suzette ne savait pas. Elle nous disait, il faut le dessiner comme ça. Je lui dis, non, ça c'est 1916. C'est pas possible. Ça peut pas être cet uniforme. Et donc on a, voilà. Mais ce qui est bien, c'est que quand on connaît, au moins on peut timer, je le dirais en anglais, les choses.
2: Un tout petit détail, moi je me suis toujours demandé, je porte des lunettes depuis toujours, et Marc Bloch porte des lunettes, mais en fait il a fait toute la guerre de 14 avec des binocles, c'est-à-dire juste posés sur le nez comme ça. Et c'est impressionnant ça, c'est de se dire comme ça. C'est des petits détails, mais... C'est ça qui nourrit une bande dessinée.
3: Ça, c'était vraiment mon axe de départ, parce que je trouve que Marc Bloch, il a une tête de un peu bonhomme, de gentil étudiant du 5e arrondissement, avec ses petites lunettes et tout ça. Et je pense que beaucoup de gens étaient surpris qu'il soit rentré dans la Résistance et qu'il soit mort dans la Résistance. Il avait l'air d'un bon pépère, on va le dire comme ça, mais déjà jeune. Et quand j'ai commencé à faire les recherches sur lui, j'ai essayé de trouver la logique qui l'a fait rentrer dans la Résistance. C'est là-dessus que j'ai vraiment travaillé. Et en fait, on se rend compte que sa famille vient de Strasbourg, que son grand-père s'est battu contre les Allemands en 70 pour que Strasbourg reste française. Il était dans les milices strasbourgeoises pour empêcher les Allemands d'arriver. Ils ont perdu. Donc ils ont décidé d'aller en France, de quitter l'Alsace qui était devenue allemande. En France, ils sont devenus tous des fervents républicains, mais c'était déjà des combattants. Et donc ensuite, il a fait la Première Guerre mondiale, donc il a fini capitaine. Mais donc capitaine, pendant la Première Guerre mondiale, c'est au combat, hein, c'est dans les tranchées. Donc il a eu 5 citations, donc ça veut dire que c'était un guerrier. D'ailleurs, dans les tranches des fêtes, il y a un jeune mec qui le voit et qui dit « Vous êtes peut-être le plus guerrier de tous les gens qui sont ici, alors qu'il n'y avait que des militaires de carrière. » Et donc c'est pour ça que le terme me semble adéquat. Et puis donc, en fait, je pense que toute cette filiation... Alors évidemment, il était aussi fan de l'Allemagne, il parlait allemand, de la culture allemande, mais dès 1917, je crois, ou 18, dans un commentaire qu'il fait sur un livre,

0: dit il faut se méfier de la vision de l'histoire allemande qui est très autoritaire, qui se défie des peuples et qui parle que, bon, bref, qui est le début de sa pensée historique. Et en fait, on sent qu'il est très méfiant de ce côté allemand très, qui va mener au nazisme finalement. Je pense que cette BD aide aussi à expliquer comment il meurt dans la résistance à la fin, alors que la résistance n'est pas la partie la plus documentée de cet album, parce qu'en fait, on n'a pas grand-chose sur sa résistance. Et là où je suis très frustré, c'est que c'est maintenant qu'il va être panthéonisé, qu'on a plein de nouveaux documents qui apparaissent, de gens qui ont fait des recherches et tout ça. Donc peut-être que si on a un peu de chance, et s'il se vend très bien, on fera une petite édition augmentée avec la résistance, plus de résistance. Mais voilà, et c'est ça qui m'intéressait. Et d'ailleurs, Suzette nous a dit à un moment, mais qu'en fait, elle avait découvert dans la BD que son grand-père, était un héros et de guerre. Et en fait, elle l'avait jamais vraiment conceptualisé, je le dirais. Mais moi, comme je connais bien la Première Guerre mondiale, en lisant ses carnets de guerre, il dit il y a eu une attaque à tel moment, on a fait une attaque. On n'est pas obligé de savoir quand on lit ces carnets-là ce que ça veut dire, on fait une attaque. Mais quand on sait ce que ça veut dire faire une attaque pendant la Première Guerre mondiale, c'est-à-dire après un bombardement, sortir des tranchées sous le feu des mitrailleuses, aller égorger des mecs dans les tranchées en face et les poinçonner, bah évidemment, ça demande d'être un héros de guerre d'une certaine manière. Hélas, c'est tuer des gens, mais et donc c'est pas quelqu'un qui avait peur de mourir. Et comme je disais hier, je pense que au contraire, comme tous les soldats de la Première Guerre mondiale, ce qui les surprenait, c'était d'être vivants. Chaque jour, c'était pas de mourir. Mourir, c'était logique. Ils s'attendaient tous à mourir. Ils savaient qu'ils allaient mourir. La grande surprise, c'était d'être vivant encore. Et donc, je pense qu'il a vécu sa vie comme ça. Et pour avoir beaucoup travaillé sur la résistance avec Madeleine Riffaut, par exemple, on sait très bien qu'un résistant, quand il vivait en clandestinité, chaque personne qu'il croisait était susceptible d'être un gars de la police française qui pouvait l'arrêter. Chaque voiture qui arrivait derrière aussi, puisque les voitures à essence étaient interdites de toute façon pour les Français, donc c'était forcément soit des Allemands, soit des collaborationnistes. Et en fait, quand on dormait dans sa chambre, chaque bruit dans le couloir, ça pouvait être la Gestapo qui venait nous chercher. Et donc je pense qu'il a vécu l'expérience de la Première Guerre mondiale, lui a permis de surmonter son expérience de la résistance et d'être sûr qu'il allait se faire prendre un jour, comme ils le savaient tous, et de ne pas avoir peur de ça. Et je pense que c'est logique dans son caractère et dans celui de la famille de devenir résistant, alors qu'au départ, ça paraît un peu anachronique à tout le monde.
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0: Mais comme on disait tout à l'heure, c'est pas seulement le. Si ça avait été qu'une biographie, ça aurait été plus simple et Olivier Dumoulin aurait été un peu moins présent. Mais en fait, il fallait aussi, et ça c'était dans le cahier des charges du départ, de Olivier et de Suzette, et c'est pour ça qu'Hélène Lemoine m'a été grandement utile pour la documentation et tout ça. Mais il fallait aussi expliquer en quoi Marc Bloch avait révolutionné l'histoire. Et pour expliquer en quoi il avait révolutionné l'histoire, il faut raconter aussi ce qu'était l'histoire avant Marc Bloch. Donc ça fait beaucoup d'explications à donner, beaucoup de choses à trouver, à expliquer le plus simplement possible, on va dire. Et voilà, et le livre n'est pas donc que la biographie de Marc Bloch, mais on va dire que la biographie de Marc Bloch essaye d'expliquer les grands changements qu'il a apportés dans l'histoire et comment sa vie a fait évoluer sa pensée pour en arriver là. Et donc on devait aussi faire des résumés. On a décidé de faire des résumés de chacun de ses livres les plus importants. Et comme c'est pas quelque chose qu'on a fait tout de suite, Suzette s'inquiétait par exemple qu'il y ait trop de Première Guerre mondiale au début, je m'en souviens très bien, même si ça me semblait très important, mais elle avait pas encore l'ensemble du projet sous les yeux, et ça s'est construit au fur et à mesure. Et un jour où elle était très anxieuse, je lui ai dit, écoute, fais-moi confiance et je pense que tu seras contente de la BD à la fin. Et je crois qu'elle est très contente, donc on est assez fiers.
2: La bande dessinée en tant qu'éditeur, c'est une chose très simple, c'est que pour moi, ça complète pas, ça peut être une porte d'entrée. Et moi, tout ce que je souhaite, c'est que les lecteurs de cette bande dessinée puissent, après, avoir envie de découvrir les 6 livres de Marc Bloch. Pas juste L'étrange défaite, qui est le plus connu, mais en fait, on a construit, moi, quand je travaillais avec Jean-David et Laurent sur le scénario, je me disais, ah, est-ce que ça va leur donner envie de lire les autres livres de Marc Bloch. Et puis, bien sûr, après, si on peut lire la biographie d'Olivier Lévy Dumoulin sur Marc Bloch ou d'autres très bons livres qui vont sortir à l'occasion de la panthéonisation. Mais Voilà, c'est une... moi, ce que j'aime dans la bande dessinée historique, c'est que souvent, c'est une porte d'entrée.

Le Panthéon comme dernière demeure, c'est la reconnaissance de la France envers l'homme courageux et engagé qu'était Marc Bloch. Issu d'une famille juive alsacienne du côté de son père, Marc Bloch naît à Lyon en 1886. Brillant élève, il est admis à l'école normale supérieure en 1904 et obtient l'agrégation d'histoire en 1908. Il fera les honneurs de cette discipline en devenant un historien mondialement reconnu. Enseignant à Strasbourg entre 1919 et 1936, il est ensuite nommé à la Sorbonne à Paris. Surtout, il fonde avec son ami Lucien Febvre la revue des Annales d'Histoire économique et sociale, contribuant à créer une toute nouvelle approche plus globale qui mêle histoire, économie, sociologie, anthropologie. C'est pour ces contributions que l'Université de Strasbourg donne son nom à son département des sciences humaines à la fin des années 90, idem pour l'Aula du Palais Universitaire ou le lycée de Bischheim. Marc Bloch était aussi un fervent républicain, un patriote antifasciste prêt à défendre son pays. Mobilisé durant la Première Guerre, le capitaine Bloch obtient la Croix de Guerre. Après la déroute de la France en 1940, il publie L'étrange défaite et reste dans son pays malgré la traque des Juifs. Il s'engage dans la résistance, prend la tête du réseau franc-tireur en Rhône-Alpes. Il est arrêté par la Gestapo en 1944 et fusillé le 16 juin à 57 ans. 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

0: L'album Marc Bloch, l'historien combattant de Jean-David Morvan, Suzette Bloch, Laurent Bidot et Olivier Lévy-Dumoulin à la direction scientifique, vient donc compléter l'abondante bibliographie qui concerne cet historien médiéviste qui a eu le courage de s'engager dans la résistance et qui l'a payé du prix de sa vie le 16 juin 1944, comme on vient de l'entendre. Vous avez pu entendre successivement les auteurs, Laurent Bidot, Jean-David Morvan, le directeur des éditions Talendier, Jean-Baptiste Bourrat, François Bunel dans sa petite librairie, et un extrait du journal Ici Alsace, diffusé sur France 3. Pour Bulles et Gommes, la saison se termine, ainsi que toutes les autres émissions d'ailleurs de Radio Toucan. Il nous reste à vous dire bonnes vacances. Réécoutez nos émissions si vous le souhaitez sur le site de Radio Toucan. C'est disponible toute l'année. Et quant à moi, je vous dis à la saison prochaine, probablement à partir du mois d'octobre. Salut à tous et surtout, lisez des bandes dessinées.
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2: 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Bonjour, bonjour Hippolyte, notre réalisateur du jour, comme presque à chaque fois. Et puis bonjour à vous tous, auditrices et auditeurs. Il aurait eu 100 ans ce mois-ci. De qui s'agit-il ? De Miles Davis. Et on va écouter un de ses sublimes airs, c'est All Blues, qui va durer 11 minutes, mais c'est 11 minutes d'enchantement. 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

Sublime, forcément sublime, c'est Miles Davis, All Blues, et dire que cet homme-là est venu en concert à Caen il y a bien longtemps, c'était au XXe siècle, mais c'est un des concerts les plus inoubliables de ma vie. Où sont les Miles Davis d'aujourd'hui à Caen? Il est dubitatif, Hippolyte. Donc nous allons continuer avec... un film qui a la forte renommée, voire on pourrait peut-être dire culte, je ne sais pas ce qu'on peut en dire, enfin, qui est très connu des cinéphiles et des amateurs de musique, c'est le film The Blues Brothers, et on va écouter Sweet Home Chicago.

Voilà, c'était The Blues Brothers avec Sweet Home Chicago. Alors, Sweet Home Chicago, c'est une émission que j'ai écoutée souvent le samedi entre midi et 14h. C'était, je ne sais plus le nom de celui qui le faisait, mais c'était le propriétaire aussi d'un bar à musique qui s'appelait le Souboc. Et Sweet Home Chicago, c'était super bien. Il connaissait très bien son sujet. Il invitait souvent des guitaristes ou des chanteurs de blues. Bon, si ça continue, c'est très bien. Bon, après Sweet Home Chicago, on va écouter, toujours de Chicago, un groupe de jazz qui s'appelle un jazz assez progressif, même plutôt progressif pour l'époque, c'est le Chicago Art Ensemble, et il nous interprète, Dreaming of the Master.

0: On vient d'écouter le Chicago Art Ensemble et comme vous avez pu le remarquer, on a eu un solo au saxophone de free jazz, même si le reste de la composition a une rythmique bien structurée. Le free jazz, il faut rappeler que c'est un jazz qui veut s'affranchir de toutes les règles et donc qui joue, comme son nom l'indique, en liberté, free. Bon, pour continuer avec le maître, nous allons avoir le maître des poupées. Je crois que puppets, ça veut dire poupée, hein, Master of Puppets. Et c'est le groupe allemand, si je ne me trompe pas, non, je me suis trompé, britannique, non plus. Qu'est-ce que c'est, Hippolyte ?
1: C'est des Américains, si je ne dis pas de bêtises.
0: Tu dois avoir raison, je pense, comme d'habitude. Metallica, Master of Puppets.

Voilà, on écoutait Master of Puppets. Alors, Hippolyte diverge avec moi sur la traduction. Et en puppets, il verrait plutôt des marionnettes. Bon, à vous de choisir. On écoutait donc Metallica. Car, comme California. Alors, vous avez vu le programme, c'est de longs morceaux, mais il y en a deux courts. Voilà, c'est le premier court, et c'est les Beach Boys. Bon, groupe mythique a essayé d'avoir la même renommée que les Beatles, et qui n'en sont pas passés loin, mais pas réussi de passer devant. Ça a rendu Brian Wilson complètement fou. Bon, ça c'est autre chose, mais médicalement fou, vraiment. Donc, California Girls.

Voilà, on écoutait California Girls, des Beach Boys. Un autre boy, c'est George, qui avait toujours des tenues extrêmement excentriques. C'est le moins qu'on puisse dire. Je ne sais pas comment on dit ça dans le jargon de... C'est pas Queen.

bien, nous écoutions donc Boy George, Everything I Own, Extended PW Bossa Mix, pour être tout à fait exact. Nous allons écouter maintenant une chanson qui est malheureusement toujours d'actualité, qui prône la diversité des espèces humaines, la diversité dans toute son acception. C'est Le Métèque de Georges Moustaki.

Voilà, très belle chanson, le Metek de Georges Moustaki, d'origine grecque. Moustaki comme Kim, Moustakim, et c'est Kim Wilde qui va terminer cette session de Polisson avec You Keep Me Hanging On.

0: Voilà, c'était pour se quitter la très belle Kim Wilde et la très belle très bonne chanteuse avec une voix très chouette qui nous interprétait You Keep Me Hanging On, qui a d'ailleurs été un morceau repris par les Américains de Vanilla Fudge et qu'en avait fait une interprétation très personnelle et assez longue. Merci à Hippolyte pour son travail. On se retrouve la semaine prochaine, mais attention, fin juin, Polisson se ferme, parce que la radio se ferme. Donc on se retrouvera à la rentrée, si Dieu le veut, ou plus exactement si le directeur des programmes le veut, ce qui est... je suis pas sûr que ce soit pareil. Bon, Jean-Marc, qu'est-ce que t'en penses? Bon, on arrête là-dessus. Bisous, bisous, à bientôt.
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0: 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Bienvenue à toutes et à tous, vous écoutez Radio Musée, le rendez-vous mensuel du musée de Normandie Château de Caen. Chaque mois, nous faisons le tour des animations, des temps forts et de toutes les nouveautés du musée à ne surtout pas rater. Ici Chloé, alternante en communication, accompagnée de Charlotte, responsable de l'équipe de médiation du musée de Normandie Château de Caen. On va parler aujourd'hui de la programmation de l'été avec notamment le temps fort du week-end joyeux début août et de la rentrée en septembre avec les événements patrimoine. On vous emmène au musée de Normandie Château de Caen pour découvrir la programmation du mois de juillet et août. Charlotte, quelles sont les animations prévues cet été ?
2: Des visites et animations sont proposées tout l'été dans le musée de Normandie, aux salles du rempart et dans le château. Commençons par les incontournables du château. Du 15 juillet au 23 août, des visites sont proposées tous les jours, sauf le lundi, à 15h. Elles permettent de découvrir l'histoire millénaire de la forteresse fondée par Guillaume le Conquérant et donnent accès aux vestiges de l'ancien donjon et à la tour de la reine Mathilde. Pour les plus jeunes, des visites animées sont proposées tous les jeudis matins. Elles permettent de découvrir ce qu'est un château fort et d'en savoir plus sur la vie de Guillaume le Conquérant. C'est un format adapté pour les 3-7 ans.
0: Après avoir découvert ou redécouvert nos incontournables, laissez-vous tenter par notre nouveauté pour les ados et les adultes, le loup-garou géant. Charlotte, est-ce que tu peux nous en dire plus sur cette nouveauté au château ?
2: Comme beaucoup, nous adorons jouer au loup-garou, ce célèbre jeu où villageois et loup-garou s'affrontent pour démasquer ou éliminer le camp adverse. Pendant les travaux du château ces deux dernières années, en voyant l'engouement des adolescents pour des vidéos d'influenceurs comme Michou et la team Crouton, qui adaptent des jeux comme Among Us dans des lieux réels, et notamment des châteaux, l'idée nous est venue de créer une version immersive du loup-garou au château, château de Caen. Le cadre s'y prêtait parfaitement et le concept semblait pouvoir séduire aussi bien les jeunes que les adultes. Et pour concrétiser ce projet, donc on a fait appel à Casse-Tête Normand, une association qui est spécialisée dans les animations immersives. Ensemble, on a imaginé une aventure sur mesure pour le château de Caen, mêlant jeu et histoire. Donc on a une intrigue qui se déroule en 1435, sous l'occupation anglaise de Caen. Des villageois pénètrent dans le château et découvrent avec surprise qu'il est désert, il n'y a plus personne. Chaque nuit, des habitants vont disparaître mystérieusement, tandis que d'étranges créatures semblent rôder dans l'ombre. Donc si vous aimez jouer, rendez-vous les mercredis du 15 juillet au 19 août à 18h30 au château. Ce sont des groupes de jeux de 15 personnes maximum et la partie dure environ 2 heures et c'est à partir de 14 ans.
0: C'est une belle proposition qui donne envie. On reste sur le thème du château de Caen avec l'exposition temporaire Le Château des Photographes. Nous avons aussi une belle programmation de prévu cet été avec des visites ateliers et des stages à la journée.
2: Tout à fait. Démarrons avec les visites ateliers enfants et adolescents. Donc après une courte présentation de l'exposition Le Château des Photographes, un temps d'atelier photo est proposé, encadré par l'artiste visuel Axel Rioux. Donc il y aura une petite présentation de l'exposition et surtout une initiation aux notions basiques de prise de vue. Et ensuite, le public sera amené à prendre le temps de regarder, de jouer avec la lumière et de photographier le château de Caen.
0: Les visites ateliers avec Axel Rioux se dérouleront sur 3 dates et aborderont 3 thèmes différents. Tout d'abord, le mardi 7 juillet, l'atelier s'articulera autour du parc et des jardins du château. Ensuite, le mardi 21 juillet, l'atelier se concentrera sur l'idée d'observer et photographier ce que l'on oublie de voir ou on ne perçoit pas ou plus et de le sublimer. Et enfin, le mardi 28 juillet, l'artiste vous proposera de jouer autour des notions d'échelle dans l'image photographique. Et c'est un atelier qui sera accessible au PMR. Donc les ateliers commencent à 14h et durent 3h. Ils sont proposés pour les enfants et ados dès 8 ans et les enfants doivent être accompagnés d'un adulte. C'est de chouettes ateliers qui s'annoncent en compagnie de l'artiste Axel Rioux. Et pour continuer sur cette lancée, nous vous proposerons des stages à la journée menés par l'Ardi Photographie et Objectif Image 14.
2: Alors c'est un stage à la journée pour les enfants à partir de 8 ans qui est proposé par l'Ardi Photographie et Objectif Image 14. Après là aussi un temps de visite de l'exposition Le Château des Photographes, le public sera amené à réaliser une prise de vue à l'aide d'un appareil photographique rudimentaire, ancien, qu'on appelle le sténopé, et repartira avec un tirage fait à partir d'une solution chimique au café, un tirage unique par famille. Donc c'est un stage qui est proposé les mardis 4, 11 et 18 août, toute la journée, pour les enfants et ados dès 8 ans, accompagnés d'un adulte.
0: Et au musée de Normandie, dans les salles du parcours permanent, y a-t-il des activités prévues cet été ?
2: En effet, il y a aussi des choses à faire au musée de Normandie. En plus des panneaux d'interprétation dans les salles, le musée propose pour ceux qui le souhaitent une découverte en autonomie via la web application de visite qui permet d'en savoir plus sur les objets présentés. Un simple QR code à scanner à l'accueil donne accès à plusieurs parcours thématiques en français, anglais et allemand. Pour les plus jeunes, des visites animées thématiques sont proposées les mercredis matins des vacances d'été. Idéal pour une première approche de la préhistoire, de l'antiquité ou encore de la vie dans les campagnes normandes au XIXe siècle.
0: Et qu'est-ce que le musée propose pour les plus grands qui voudraient venir faire un tour au musée ?
2: Pour les enfants un peu plus grands, jusqu'à 13 ans, ce sont des visites ateliers pour s'initier à une technique ou encore des visites enquêtes pour jouer les détectives dans le musée qui sont proposées les vendredis après-midi à 15h. Pour ceux qui voudraient faire la visite à leur rythme, sans forcément avoir un médiateur, des livrets-jeux sont disponibles gratuitement à l'accueil du musée, de niveau et en français et en anglais.
0: Eh bien, c'est un été plein de vie qui s'annonce au musée de Normandie Château de Caen. Nous vous avons parlé de la programmation du château, du musée et de l'exposition temporaire, mais nous n'avons pas encore mentionné notre gros temps fort de l'été, le week-end joyeux. Le 1er et 2 août, nous vous proposons un week-end entièrement gratuit, spécialement pensé pour les familles. Il vous a beaucoup plu l'année dernière, alors il revient cette année avec une programmation tout aussi riche. Charlotte, que devons-nous savoir sur ce week-end de festivités ?
2: Le week-end joyeux, c'est un événement dédié aux familles qui se tient sur 2 jours au château, en plein cœur de ville, les samedis 1er et dimanche 2 août. Il s'agit de la 2e édition de cet événement. Dès 10h le matin, des animations gratuites sont proposées dans les musées, au château et dans l'exposition temporaire. Des visites, maquillage, enquêtes à mener en famille, contes, escape games et même des ateliers bébés, il y en aura pour tous. Vous pourrez aussi retrouver les marionnettes géantes de la compagnie Alkim et une offre de restauration sucrée-salée. Donc des activités encadrées, d'autres en autonomie, dans chacun des espaces du site. C'est vraiment l'occasion de profiter d'une belle journée en famille, de s'amuser et de partager des souvenirs joyeux.
0: En résumé, le week-end joyeux, c'est l'événement de l'été à ne pas manquer. La fin de l'été laisse place au mois de septembre, qui est tout aussi animé.
2: Qui dit septembre dit rentrée scolaire, donc c'est le mois de la reprise, des visites commentées, des projets, des animations, notamment pour les groupes scolaires de Caen et au-delà. Et c'est aussi la rentrée des étudiants, donc on va proposer 3 soirées d'escape game dans la tour Mathilde du château. Je vous fais le pitch très rapidement, donc enfermé dans l'une des tours du château, le public aura 40 minutes pour trouver le moyen de s'évader, avant que la justice royale anglaise ne les rattrape pour les conduire à l'échafaud. Cette escape game éphémère propose un scénario et des énigmes inédites qui sont destinées à un public étudiant mais aussi adulte et qui sont proposées donc par les animations Goplay qui nous accompagnent sur ces 3 soirées. Ça se passe le jeudi 24 septembre, 1er et 8 octobre avec une première session de jeu à 18h puis toutes les heures jusqu'à 22h.
0: Le mois de septembre met aussi le patrimoine à l'honneur avec notamment les journées européennes du patrimoine.
2: En effet, Chloé, les journées du patrimoine sont un des temps forts pour découvrir le patrimoine et les monuments partout en France et en Europe. Cette année, elles ont lieu les 19 et 20 septembre et c'est entièrement gratuit. Au musée de Normandie Château de Caen, nous proposons un jeu de piste à faire en autonomie dans les collections du musée de Normandie à la recherche de l'objet magique. Pour les familles, donc il s'agit de retrouver un objet magique grâce à votre sens de l'observation, des indices pour tenter de remporter une petite récompense. Seront proposées également des visites commentées de l'exposition de Château des Photographes à 11h30 le samedi et le dimanche, des visites des réserves du musée de Normandie à 11h30, 14h et 16h, une occasion de découvrir les coulisses du musée, et des visites flash du donjon et de la tour Mathilde à 11h30, 14h, 15h, 16h et 17h.
0: Et c'est aussi pendant les Journées du patrimoine que le musée lance pour sa 5e édition Nouveau Regard sur la reconstruction de Caen.
2: Tout à fait. L'événement Nouveau Regard sur la reconstruction démarre au moment des Journées du patrimoine et va se prolonger jusque mi-octobre, ce qui correspond aux Journées nationales de l'architecture. Donc là, il y a une volonté pour ce temps fort de mettre en valeur un patrimoine qui est souvent mal connu du public et assez peu valorisé, donc celui de la reconstruction. Dans le cadre du label Patrimoine de la reconstruction en Normandie, la ville de Caen est labellisée depuis 2021, pour rappel. L'un des volets du label, c'est de valoriser, de mettre en avant ce patrimoine, de le protéger et de le faire vivre, notamment en proposant des visites de quartier. Donc vous pourrez visiter le quartier Saint-Paul, le quartier Saint-Jean ou encore le quartier de la Guérinière. Il y a également des visites de monuments qui sont programmées, par exemple, pour en citer seulement quelques-uns, donc le théâtre, la chapelle du Bon Sauveur et l'université. Donc des lieux qui sont pas ou peu accessible au public en dehors de cet événement. Et seront proposés aussi des ateliers pour les tout-petits autour de l'orgue Saint-Julien, ainsi qu'une pièce de théâtre qui s'intitule « Tu te souviens » qui sera proposée par la compagnie Herbe Folle autour de témoignages de Canets qui ont vécu cette période de la reconstruction.
0: Dans le cadre de Nouveaux regards sur la reconstruction et à l'occasion de l'exposition Le Château des photographes, le 26 septembre, Jean-Marie Lévesque, directeur du château, et Céline Ernalsten, historienne de la photographie, invitent artistes et spécialistes à dialoguer autour de la transformation du château après-guerre lors d'une table ronde. Cette table ronde sonne la fin de l'exposition Le Château des photographes qui se terminera le 4 octobre. Pour rappel, l'entrée du musée, de l'exposition et les animations sont gratuites le premier week-end du mois. Pour retrouver toute la programmation, il vous suffit d'aller dans la rubrique Agenda sur le site internet du Musée de Normandie ou sur la billetterie en ligne. C'est tout ce qu'il y avait à ne pas rater au mois de juillet, août et septembre. On se retrouve en octobre pour une nouvelle chronique de Radio Musée.
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2: Bonjour et bienvenue sur Radio Toucan pour ce nouveau numéro de Musical Road Trip. Aujourd'hui, je vous propose un voyage à travers 70 ans d'histoire américaine, à travers sa musique la plus emblématique, le rock. Le rock n'est pas né dans les salons bourgeois, il raconte la ségrégation raciale, la guerre froide, le Vietnam, le rêve américain. Cette musique est un mélange de blues afro-américain, gospel et de rhythm and blues urbain. Il va produire quelque chose d'explosif. Musical Road Trip. 1958. Un jeune guitariste chante l'histoire d'un garçon de campagne qui rêve de devenir célèbre grâce à sa guitare. Ce jeune guitariste s'appelle Chuck Berry et le morceau s'appelle Johnny B. Goode.

Dans l'Amérique d'Eisenhower, le pouvoir est blanc, le modèle dominant est celui de la famille traditionnelle. Alors le rock devient un scandale, une inquiétude morale pour l'Amérique conservatrice et donc un succès. Deux rockers vont participer activement à la débauche, Little Richard et Elvis Presley. L'un avec son piano martelé avec énergie, l'autre avec son déhanché légendaire. On écoute maintenant Little Richard avec Tutti Frutti, puis Elvis Presley avec Hound Dog. Wah, bah,

0: Alors, pour l'anecdote, certaines radios ont refusé de diffuser les chansons de Little Richard. Et lors des premières apparitions télévisées de Elvis Presley, les caméras le filmaient uniquement au-dessus de la taille parce que son déhanché était jugé trop aguicheur.
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0: Les années 60 sont une décennie de fractures. Les Américains sont embourbés dans la guerre du Vietnam, le mouvement des droits civiques, l'assassinat de Martin Luther King. Sur les campus universitaires, la contestation grandit. Le rock devient la bande-son de cette opposition. Un groupe qui incarne cette période, The Doors. Le rock devient poétique et introspectif. On écoute maintenant Light My Fire.

Avec la fin de la guerre du Vietnam et son désastre, le scandale du Watergate et la crise économique, le rêve américain devient plus fragile et la confiance envers les institutions est ébranlée. Un rocker chante l'Amérique des classes populaires, Bruce Springsteen. On écoute maintenant Born to Run.

Dans cette Amérique divisée, on a toujours cette tension nord-sud. Une chanson montre cet attachement au sud. Elle est chantée par Lynyrd Skynyrd et ça s'appelle Sweet Home Alabama, qu'on écoute maintenant.

Alors, c'est pas franchement une anecdote, mais il faut savoir que le groupe a perdu plusieurs de ses membres dans un accident d'avion en 1977. Et ils ont réussi à continuer le groupe Lynyrd Skynyrd malgré tout ça. Les années 80, le retour de l'Amérique triomphante, le retour de l'optimisme économique, le rock devient spectaculaire, commercial, mondial. MTV exporte l'image d'une Amérique flamboyante. Deux morceaux flamboyants eux aussi, Sweet Child of Mine de Guns N' Roses et ensuite Jump de Van Halen.

0: Alors, une petite anecdote toujours. Le riff d'intro de Sweet Child of Mine était à l'origine un simple exercice de guitare d'Axl Rose et de Slash, en répétition. Il deviendra l'un des riffs les plus célèbres du XXe siècle. Et que dire du solo de synthé de Jump, si ce n'est que le rock sait évoluer.
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0: Dans les années 90, on assiste à la fin de la guerre froide et à la chute de l'URSS. L'ennemi extérieur disparaît. Bonne nouvelle. Mais la génération de cette époque, la génération X, exprime un malaise intérieur. Elle est beaucoup moins flamboyante, à l'image de Kurt Cobain, le chanteur emblématique de Nirvana. Le rock devient plus introspectif. On écoute donc Nirvana avec Smell Like Teen Spirit.

Alors, Kurt Cobain était très mal à l'aise avec le succès et il craignait que son message soit mal compris. Un autre groupe emblématique de cette période, c'est Pearl Jam avec Alive.

Du grunge de Nirvana et Pearl Jam, on passe au début des années 2000 au rock énergique de White Stripes et au rock mélodique de King of Leon. On écoute maintenant Seven Nation Army et puis Use Somebody.

Alors, une anecdote qui n'en est plus une, le riff de Seven Nation Army est connu dans tous les stades de foot du monde entier. Avant de terminer cette émission, je voudrais vous faire partager mon coup de cœur du moment, Lucas Cassia. Sa voix sonne comme celle de Chris Stapleton. Il nous embarque dans un univers country folk moderne, plein d'émotions et de vibes chaleureuses. Il est marseillais, écoutez-le, il est franchement bien. Voilà, je vais vous laisser avec sa chanson qui s'appelle Don't You See. À bientôt sur Radio Touko.

0: Bonjour à tous et bienvenue à la Taverne du Gamer. Je suis Kira, accompagné cette semaine de Cid pour un très gros débrief. Bonjour Cid, comment vas-tu ?
1: Bonjour Kira, bonjour à toutes et à tous. Bah écoute, ça va très bien, merci. En effet, gros débrief cette semaine. Vous l'aurez vu dans l'intitulé, c'est une semaine un petit peu spéciale. Summer Game Fest oblige, hein, Kira.
0: Oui, tout à fait.
1: Mais sinon, ma semaine, il y a eu une annonce cette semaine. On va en parler rapidement. Avec Sœur d'édition, donc une maison d'édition très très connue, qui, hein, je pense que c'est plus la peine de la présenter.
0: Oui, tout à fait.
1: Où j'avais teasé. Ah oui, c'est l'étolier, les patrons, c'est eux. Et j'avais teasé il y a un moment, mais un petit peu pas trop, que j'avais un projet en cours autour du jeu vidéo, etc. Et donc l'annonce est tombée. Ce sera donc un livre d'analyse sur une saga de jeux vidéo, dont on va parler un petit peu aujourd'hui d'ailleurs, Kira, de cette saga, et peut-être pas qu'un peu. Donc c'est Onimusha, et le livre s'appellera L'âme du Japon fantastique. Et donc j'ai eu la chance de travailler avec Sœur d'édition pour ce livre qui arrivera en octobre. Donc big up à Sœur, hein, voilà, qui m'ont fait ce cadeau, et ça a été un grand plaisir pour moi de travailler dessus. Ça a été long et intense, hein, toi Kira, qui as suivi un peu les coulisses.
0: Oui, tout à fait, il y avait du taf.
1: Ouais, il y avait du taf, mais vraiment c'était un projet magnifique. Et big up à Ludo, du coup c'est un travail d'équipe, hein, qui est mon éditeur, Ludovic Castro, qui a fait un livre sur Sekiro, entre autres. Et voilà, qui est quelqu'un d'incroyable.
0: Donc c'est prévu du coup pendant tout le projet, quoi.
1: Voilà, qui m'a accompagné pendant tout le projet et qui continue à le faire aujourd'hui. Enfin voilà, j'en parlerai peut-être un peu plus tard à l'approche du livre. Et sinon, vraiment, pour ma semaine, j'ai réservé un... Enfin voilà, j'ai mis un truc que je voulais mettre en avant, c'est Hugo qui nous avait fait une recommandation il y a quelques temps sur un livre encore. Mais cette fois-ci, à lire, c'est Magicien de Raymond Ifest. Tu sais, c'est Hugo qui nous avait fait un long message hyper sympa.
0: Je me souviens qu'il était trop sympa, ouais.
1: Et il parlait de magicien dedans. J'ai commencé, donc je suis allé l'acheter à la FNAC et j'ai commencé. C'est trop, trop bien. Donc la fantasy comme j'aime, enfin c'est tout ce que j'aime. Donc sur 500 pages du premier livre, j'en suis déjà à 150. Je lis ça dans le train, dans le métro, enfin bref.
0: Tu avances petit à petit, ouais.
1: C'est trop, trop cool. Et toi, ta semaine, Kira, je sais que toi aussi, tu as beaucoup charbonné, donc ouais. Peut-être que ta semaine a été pas très prolifique.
0: Ouais, j'ai beaucoup charbonné cette semaine. Pour l'instant, c'est la semaine la plus intense, hein, depuis que j'ai commencé le taf. Ça n'empêche que j'ai quand même continué James Bond, donc j'ai toujours pas fini, parce que je prends mon temps. Il y a des zones un peu ouvertes à la Hitman, et avec des réflexes à la Hitman, j'aime bien essayer plein de trucs. Donc j'observe, je me balade, je tente des choses, et c'est vraiment cool. Je continue de faire du Zoo Tycoon aussi, pour me détendre quand,
1: ah bah chill.
0: Quand voilà, quand le je suis soir, chez moi tranquille. Et que je peux pas me concentrer sur James Bond et que j'ai quelqu'un qui parle à côté ou quoi que ce soit, je fais du Zoo Tycoon, et Minora, ça m'apaise vachement, c'est vachement cool. Pouvoir gérer des animaux, je pense que ça peut être un business plan alternatif pendant quelques années. Donc ça c'est plutôt cool. Et sinon, bah, dont j'ai rien fait de plus à part bien sûr suivre les conférences qu'on a eues cette semaine.
1: Le tunnel, et c'est de déjà conférences. Pas mal. Le tunnel de conférence, parce qu'elles n'ont pas été très courtes. Enfin, elles étaient assez longues, hein, celles d'hier.
0: Un peu longues, on en parlera samedi, tout à l'heure, mais un peu longues. Je t'écoute pour le sommaire.
1: Et donc le sommaire, j'avais peur de te voler la transition. Bah, voilà, on l'a déjà dit en fait, hein, c'est le Summer Game Fest. On va débriefer surtout deux conférences pour l'instant, parce que vous nous écoutez lundi, mais on a enregistré samedi soir, déjà pour avoir et le State of Play, et la conf du Summer Game Fest de Jeff Kelly, la grande conférence. Donc on vous débriefe ces deux conférences-là. Il y a matière à dire en plus, Kira, cette année.
0: Il y a matière
1: plutôt...
0: quand même.
1: Voilà, on va pas trop spoiler notre avis, mais il y a de quoi faire. Et après, bah, c'est tout, hein, ce sera déjà le programme entier de notre émission spéciale Summer Game Fest.
0: Pas de test cette semaine, il n'y a pas de sujet. Les news, bah, c'est une grosse émission news, hein, pour les gens qui nous prennent en cours, qui n'ont pas l'habitude ou quoi que ce soit. On a déjà fait l'exercice plusieurs fois lors des années précédentes. Parlons de la première grosse conférence, donc le State of Play, qui a eu lieu le 2 juin, donc début de semaine dernière, histoire de bien commencer. Alors je dis semaine dernière parce que vous êtes lundi, bien sûr. Histoire de commencer, je parle comme si j'étais dans le futur, histoire de commencer bien comme il faut. Alors on va faire comme on fait d'habitude, on va parler donc déjà du climat général de la présentation, ce qu'on en pense, quoi que ce soit. Derrière, on va attaquer sur notre top 5, voire top 4, ça dépend, parce que je t'avoue, je ne sais pas trop si je mets en 5 ou 4, j'en parlerai un petit peu tout à l'heure, et des mentions honorables.
1: Tout à fait.
0: D'accord. Alors on va commencer déjà, qu'as-tu pensé de ce State of Play ?
1: Alors, ce State of Play, déjà, tu te rappelles le State of Play d'avant, on avait été tous les deux assez dithyrambiques, on avait
0: dit que c'était cool. On était contents. Ça faisait longtemps, on était content.
1: Ça faisait longtemps, on était content, exactement, et en plus ça rime. Et ben là, je trouve qu'ils confirment l'essai. Ils ont fait un très bon State of Play la dernière fois, et cette semaine, la semaine dernière, le 2 juin, donc celui qu'on débrief, était aussi, je trouve, très réussi. Et en ce sens où on a quand même un PlayStation où on le sait, il sort d'une politique de jeu à service, etc., qui est héritée de la période de Covid, où c'était l'Eldorado, le Graal. Ils se sont mordus un petit peu les doigts. Et là, je pense qu'on est un petit peu en train de revivre le revival de PlayStation. Et c'est ce que, à demi-mot, on avait un petit peu dit dans le dernier State of Play. Et je trouve que là, ça se confirme un petit peu. Et cet effet de confirmation, je trouve, fait plaisir, fait du bien pour PlayStation. Et en plus, j'ai le sentiment qu'ils regagnent un petit peu confiance dans la communication, c'est plus fluide, même les éditeurs tiers, je trouve qu'ils sont bien intégrés, les jeux PS Studio sont bien mis en avant. Enfin, je trouve, si tu veux, j'ai trouvé ça plus fluide, plus rythmé, plus assumé, plus volontaire presque dans la présentation, ce qui fait que c'est un show très agréable à regarder. Et les jeux, on en parlera. Mais vraiment, tu me poses la question sur le format, voilà, l'ambiance en général. Ben voilà, c'est ça que ça m'a donné comme sentiment. Quelque chose de maîtrisé, de confiant, qui passe bien et finalement qui se regarde très bien.
0: Alors, je suis d'accord avec toi. C'est, pour moi, je me paraphrasais ce que j'ai dit la dernière fois. J'ai l'impression que la génération commence enfin. Donc, il était temps après quasiment 7 ans de production de consoles. Comme tu disais, Sony a beaucoup payé la stratégie de la précédente direction. Et là, on sent qu'ils ont fait la technique de la tenaille, tu vois, comme dans la 7e compagnie. Hein. T'as un gros jeu Sony en début de conf, un gros jeu Sony en fin de conf. Et après, ils ont mis la lumière sur des jeux éditeurs tiers qui vont arriver chez PlayStation. Je trouve que c'est le bon rythme, en fait. Ça permet de voir déjà plusieurs styles de jeux. Il y en a pour tous les goûts et c'est vrai que ça fait plaisir. Et c'est vrai que cette conférence, je l'ai trouvée très bien équilibrée. Je me suis pas ennuyé et je suis passé de waouh en waouh pendant toute la conf, en tout cas.
1: Ouais, et puis une heure de conférence. On sait qu'aux États-Unis, dans certains cinémas, ils l'ont diffusé dans des cinoches, etc. Ce qui montre encore une fois la partie confiance que je disais. Et pour illustrer aussi ce que tu disais, parce que j'adhère. Pour la partie éditeur tiers, je trouve que parce que le rythme était bon, parce qu'en effet PlayStation donnait bien la lumière sur ces jeux et ils en avaient à présenter, je trouve que aussi ça servait de coup de projecteur sur les éditeurs tiers qui au centre étaient finalement bien mis en avant. Parce que tu l'as dit, t'as un waouh en début de conf, donc t'as toute l'attention qui est portée du coup après sur les éditeurs tiers. Et après, tu reviens sur du PlayStation. Enfin, tu vois, je trouve que c'était autant une belle conférence et pour PlayStation et aussi pour les tiers qui se sont incrustés dedans.
0: C'est ça. Ça a permis de voir pas mal de choses. Il y a eu des petites mises en avant, donc on va en parler justement. Ouais. On va commencer du coup, comme on fait d'habitude, par le fameux top 5. Donc, on va commencer par le cinquième jeu. On fait 5, 4, 3, 2, 1. Mention honorable si tu en as en fin de mini-chronique directement. Quel est ton top 5 à toi? Quel est le cinquième jeu où tu l'as vu? Tu fais « Ah ouais, c'est cool, ça me tente
1: ». Alors, c'est un jeu qui te plaira pas, qui reste assez sûr. Et je sais pourquoi, on en a déjà parlé, mais je persiste et signe, ça me fait envie. Néanmoins, je te le fais un peu en mode perfora, tu sais comment on fait des fois.
0: Cependant,
1: c'est un jeu auquel je jouerai pas beaucoup parce que je suis une quiche, j'adore leur jeu. Ils ont fait un jeu à licence en animé très connu. Ils sont experts vraiment dans leur domaine. Est-ce que tu l'as toujours pas?
0: Non, je l'ai toujours pas, tu vois.
1: Toi, c'est l'aspect design qui te plaît pas du tout.
0: Ah, Marvel parce... Token.
1: Voilà.
0: Ah ouais, non, le design, je peux vraiment pas. Ouais, pour dire, il est complètement passé sous les radars, truc. J'ai vu les persos, il y a des persos qui ont l'air cool, mais le design, non, ça le fait pas.
1: Je le sais. Et en fait, moi, je sais aussi que ça te plaît pas en termes de design. Et je sais aussi que c'est pas un jeu pour moi, parce qu'encore une fois, je suis vraiment une quiche. Et là, c'est Arc System Works qui est derrière, qui sont les tauliers en termes de jeux de combat. Enfin, ils ont fait Guilty Gear, BlazBlue, combat 2D, ouais. Dragon Fighter Z, exactement. Là, ils ont montré plus de personnages. C'est vrai, par contre, je trouve que les designs qu'ils ont montrés étaient un peu moins clivants. Tu vois, le Carnage. Le Carnage est absolument magnifique, je trouve.
0: Carnage est cool, le Fatalis est sympa aussi.
1: C'est l'Iron Man, en effet, où on a plus l'aspect un peu samouraï à la japonaise. Enfin, ils ont vraiment mixé, c'est ça l'influence, hein, mixer le comics à l'anime japonais. Et ben moi, ça marche. Il sort le 6 août, en même temps que PlayStation sort sa manne, son stick d'arcade. En plus, c'est rigolo. Le seul truc, le bémol que j'apporterai au jeu, c'est que ça va être, à mon sens, un peu la foire à la saucisse, parce que tu sais, c'est le genre de jeu où t'appelles en renfort des mecs qui viennent t'aider à combattre, etc. Enfin, c'est un style de jeu de combat très frénétique, un peu, voilà, où
0: très
1: il y en a
0: technique.
1: Dans tous les sens. Ouais, très technique en plus. Mais écoute, je suis curieux. Je ne sais pas s'il y aura un mode histoire, parce que moi, c'est surtout ça qui m'intéresse, parce qu'en ligne, je me fais rooster. Mais en tout cas, il garde mon attention, il est cinquième sur mon classement.
0: D'accord.
1: Et toi, ton top 5, Kira ?
0: Alors, mon cinquième, je l'ai mis en cinquième position, parce que je sais que tu l'as mis en numéro 1. Donc, comme ça, ça va me permettre de ne pas trop développer le sujet. Je te laisserai en parler. Ça c'est Onimusha.
1: Oui, bien sûr.
0: Donc, tu en parleras mieux que moi tout à l'heure. En tout cas, ça a l'air très, très cool.
1: Bah, quelle impression ça t'a donné, quand même ? J'ai envie de savoir.
0: Bah, ça a l'air très cool. Il y a le côté sombre, on va dire, le côté monde des âmes du Japon féodal ressort bien dans les vidéos que j'ai vues. Et ça me plaît beaucoup. J'ai téléchargé la démo, je la ferai tout à l'heure, car j'ai pas eu le temps de la faire encore. Mmh. Et donc, du coup, je pourrais peut-être en parler davantage à ce moment-là. En tout cas, j'avais adoré le premier Onimusha quand il est sorti à l'époque. Je n'avais pas fait le 2, mais j'avais fait le 3 parce qu'il y avait Jean Reno. Et du coup, bah, j'ai hâte de voir ce que ça va donner. En tout cas, ce qui me plaît, moi, c'est le côté mature, en fait. Ils n'ont pas tenté de faire quelque chose de plus, on va dire, d'aseptisé ou quoi que ce soit. J'ai l'impression qu'on a quand même des thématiques assez graves qui vont être abordées pendant le récit.
1: Ouais, très certainement. Et puis, ils ont gardé cet ADN du jeu du film de samouraï, le Shambara, et tout ça. Que moi, j'affectionne tout particulièrement. Et oui, Jean Reno, et tu sais que tu dois te rappeler qu'on allait au Mont-Saint-Michel dans Onimusha 3. Il y avait le Mont-Saint-Michel à deux époques différentes. Et dans le guide officiel, forcément, voilà, comme je suis un peu sur le sujet, dans le guide officiel Capcom, ils avaient situé le Mont-Saint-Michel en Bretagne.
0: Ouais, je me souviens de ça. À l'époque, j'avais lu le guide officiel et j'avais pesté déjà à l'époque, tu vois, là-dessus.
1: Et ben, cette petite anecdote est dans le livre.
0: Donc, ton top 4.
1: On en reparle un petit peu tout à l'heure. Ouais. Bon, top 4, on reste au Japon. C'est un jeu très japonais. C'est Kemuri, et qui est fait par Ikumi Nakamura, qui a travaillé sur The Evil Within, Ghostwire Tokyo. Donc ça, tu sais que Ghostwire Tokyo, c'est plutôt Maka, mais Evil Within, j'ai pas trop aimé, je crois d'ailleurs que t'es un peu dans mon cas.
0: J'ai pas trop aimé les deux, moi.
1: Et ce jeu, c'est très difficile à décrire, Kira. C'est un jeu très japonais. Bon, déjà, quand on dit ça, je pense qu'on a tout dit. Mais c'est un jeu d'action... où il y a des possessions de yokai, donc les yokai possèdent visiblement la ville, Kemuri City, et on incarne des chasseurs de yokai qui vont devoir un petit peu se bastonner dans tout ça. Et il y a ce système un petit peu de possession, de pouvoir des yokai, etc., qui a l'air très sympa, très singulier, très diversifié. Et c'est un jeu qu'on peut faire en solo, et visiblement, jusqu'à deux joueurs en coop en ligne, et ça me plaisait bien.
0: Ça peut être marrant.
1: Avec un côté, ça peut être marrant, et un côté, tu vois, très frénétique, très aérien, très urbain, un peu ça m'échappe. Alors, Crazy Taxi, j'ai pensé à Crazy Taxi alors que ça n'a absolument rien à voir, mais dans ce côté un peu frénétique, urbain, etc.
0: Ouais, ok.
1: Et bon, moi, ça me chauffe bien pour ce côté un peu déjanté, un peu déluré, très japonais, etc. Ça a été, si tu veux, souvent dans une conf, il y a un jeu comme ça qui est une surprise, et là, ça en a été. Une pour moi.
0: D'accord.
1: Est-ce que tu t'en souviens de ce jeu ou pas du tout ?
0: Je m'en souviens pas du tout. Et voilà. Je pense que mon top 4, tu ne vas pas t'en souvenir non plus.
1: Vas-y, on t'écoute.
0: Ah, à ton avis. Alors, c'est un jeu indépendant.
1: Jeu indépendant. Est-ce que c'est adapté
0: c'est
1: d'un autre jeu Bonne chose de chef.
0: Exactement, c'est le spin-off de Dave the Diver qui était mon jeu de l'été il y a 2 ans je crois, que j'avais adoré, et donc pour moi c'était une petite surprise de voir ça. Donc c'est pas la plus grosse licence de ma liste, hein, bien sûr, mais le fait de jouer Bancho dans le passé quand il commence à faire ses gammes de chef et justement d'orienter le gameplay sur la cuisine me tente beaucoup, et donc du coup quand j'ai vu ça je me suis dit obligé quoi, c'est un jeu pour moi, j'aime bien le personnage, j'aime bien l'univers, donc je suis pressé d'essayer ça.
1: Tu as raison, il serait passé inaperçu, sauf que j'ai pensé à toi direct, parce que je sais que tu avais aimé... C'était quoi le jeu de base ? Tu viens de le redire, mais il m'échappe.
0: Dave the Diver,
1: merci. Et c'est, je crois que c'est à lui qu'on a apporté le poisson dans le jeu, c'est ça ? Le poisson que tu pêches, tu l'apportes à lui ?
0: C'est ça. En fait, c'est lui qui gérait le fameux restaurant, c'est lui qui faisait la cuisine, en fait, et c'est lui bah, qui nous apprenait au fur et à mesure à gérer le restaurant. Et là, on va le voir quand il est tout jeuneau, qu'il apprend à faire ses sushis et tout, ça va être excellent. Et on va être vraiment dans un style différent, parce que là, on était dans un style pixel art 2D sur une île paradisiaque, voilà, Rocklight. Et là, on va se retrouver dans quelque chose de plus globetrotter. On va être dans plusieurs endroits différents et tout, et ça me tente beaucoup.
1: Et c'est plus un jeu à la Overcooked, non?
0: C'est complètement overcooked.
1: T'as une liste
0: en fait,
1: de plats qui doit arriver, que tu dois composer, genre de trucs.
0: Voilà, et que tu dois faire au fur et à mesure et tout, avec une grosse composante narrative à côté, et c'est ce que j'aime, donc voilà.
1: On sait si ça va être jouable en coop, en local ou pas encore?
0: Pour l'instant, ils n'ont pas annoncé. Alors après, peut-être qu'ils vont faire un mode coop comme ils font avec Overcooked, ce qui pourrait être sympa. Après, vu que Dave the Diver n'est pas du tout coop, je sais pas.
1: Ok.
0: Ton top 3.
1: Mon top 3 a moyen d'être dans ton top.
0: Je pense que les trois prochains, tu les as. Hein, là.
1: Attends.
0: Non, mais genre, tu connais mon top, là, c'est sûr. Les trois prochains.
1: Ah, tu crois? Bah, top, je pense, je suis sûr que je l'ai. J'hésite. Non, je pense que j'ai ton top 3. Sauf que celui-ci, je sais pas, j'hésite. On se débriefera. Ouais. Donc, mon top 3, c'est un studio français. Déjà, est-ce que tu as un studio français dans ton top?
0: Pas du tout.
1: Ah, bon, bah alors, tu l'as pas. c'est un petit bonhomme, c'est un jeu de plateforme. Je pensais que...
0: Ah, Rayman.
1: Bah oui, Rayman Legend.
0: Non, il est dans mes mentions honorables.
1: Il est dans tes mentions honorables. Ok, bon, bah alors, je connais ton top, je sais ce qu'il y a dedans. Ouais. Donc, Rayman Legend, bah, c'est cool quand même. Rayman Legend.
0: C'est cool quand même, tout à fait. Bah, moi, j'aime bien Rayman Legend, je sais que j'ai beaucoup aimé. Et c'est vrai que la présentation m'a beaucoup plu également, en fait.
1: J'ai trouvé ça hyper beau, mais vraiment. Pour moi, un des derniers jeux 2D comme ça en plateforme qui m'a vraiment fait... Enfin, tu sais que j'adore ce jeu, c'est le Super Mario Wonders. Voilà, ça, c'est le Graal, j'ai trop aimé. Et là, j'ai trouvé que dans la palette de couleurs, dans l'animation, dans ce que le jeu présente à l'écran, on est de ce niveau-là, et pourtant, encore une fois, je le porte en très très haute estime. Donc, si j'ai bien compris, c'est une reimagine un peu, c'est une...
0: Oui, il réinvente Rayman Legend
1: de 2013.
0: Avec... voilà, cette fois, en plus, il y a beaucoup plus de... Bah, l'aspect narratif sera encore plus poussé, avec des doublages, enfin, ils sont partis vraiment sur quelque chose d'un peu plus ambitieux, j'ai l'impression.
1: Et j'ai cru comprendre, donc, du coup, qu'il y avait une nouvelle histoire avec un nouveau méchant, il y a du nouveau contenu, donc j'avais noté des dragons... Des nouveaux niveaux musicaux qui sont un petit peu l'apogée du level design dans les Rayman, des rebondissements narratifs, enfin ils préparent en effet, c'est vraiment une réimagine, donc c'est-à-dire qu'on n'est pas, à mon sens, enfin tel que je l'interprète, voilà, on est dans une relecture, on n'est pas dans ce que j'aurais dit un remake, on est vraiment un petit peu au-delà, on s'extirpe un peu du matériel original pour proposer une expérience très différente, enrichie, etc. Et franchement, ça fait très envie. Moi, je trouve ça trop beau. Ça va être chill. C'est prévu pour le 1er octobre 2026. Donc, hurrah, c'est pas en septembre, mais c'est le 1er octobre. Donc, super. Ça sortira partout. Oui. Et c'est Montpellier et Milan qui ont travaillé dessus. Donc, Ubisoft, bien sûr.
0: Oui, a priori, donc, en plus, Michel Ancel serait revenu. Je vais le faire, c'est prévu. D'ailleurs, il est disponible à 30 euros en préco sur Amazon en version physique avec un steelbook. Ooh. Donc, ça peut intéresser. Donc, voilà, je vous passe le bon plan.
1: C'est toi qui vas le chroniquer, du coup?
0: Ouais, je l'ai noté dans la liste.
1: Ah oui, ok, bon, parfait. Nickel.
0: Ah oui, j'ai été... Bah, vu que Fable a été décalé.
1: Ah oui, c'est vrai, il a été décalé en 2027?
0: Ouais, j'avais un trou du coup. Il y a Fab qui a été décalé, il y en a un second qui a été décalé, donc du coup j'avais même deux trous en fin d'année. Okay. Okay. Mon top 3, ça sera Tomb Raider, Legacy of Atlantis, parce que déjà le retour de Lara Croft, hein, plus belle que jamais en plus, parce que ça a l'air quand même très très joli,
1: ouais,
0: ça fait toujours plaisir, et surtout, je ne suis pas spécialement fan du premier Tomb Raider, c'est pas un jeu que j'ai apprécié vraiment faire à l'époque, et j'ai pas la nostalgie du tout de ce jeu-là. Du coup, je suis quand même très curieux de voir la direction que va prendre cette nouvelle interprétation, et surtout, j'espère retrouver un peu, tu vois, l'équilibre de Shadow, qui est le Tomb Raider que j'ai beaucoup aimé juste avant. C'est un mélange d'exploration, d'énigmes, d'action et de plateforme, que ça soit un bel équilibre. Puis il y a des dinosaures, donc forcément, voilà quoi. Après,
1: ouais, c'est beau, ça donne très envie. Lara, elle est au top. Moi, j'adore son chara-design et tout.
0: Il est trop cool, son
1: chara-design. Il est vraiment trop cool. Je pense que ils ont réussi à faire un bon, quand même, contre-pied avec l'archétype, le stéréotype de la Lara, l'ancienne, bien que j'ai absolument rien contre elle. Mais je trouve qu'en tout cas, ils ont vraiment bien géré ça. Moi, ce que j'espère vraiment, c'est qu'ils mettent l'accent sur l'exploration à mort, tu vois, qu'on soit dans une épopée où on découvre les lieux en mode archéologue vraiment, et en esquivant un peu les combats. Enfin, j'espère qu'il y a une dimension combat un peu moins présente, enfin, on verra, mais ouais. C'est un de mes souhaits.
0: Je t'avoue, j'ai un doute parce qu'ils veulent l'intégrer chronologiquement à la suite des trois autres Tomb Raider, en fait, et avant le Cataclysme qui va sortir. Donc je pense qu'ils vont peut-être garder quand même la même ligne directrice que le Shadow, justement, qui avait un bon équilibre entre des scènes d'action et des vraies scènes d'exploration et d'énigmes.
1: Ok.
0: Ton top 3.
1: Mon top 3. Donc c'est un jeu qui n'est pas dans ton top, ça c'est certain, c'est Nores for the Wicked. Donc, qui est un jeu qui est en accès anticipé depuis 2024 tout de même.
0: Ah oui,
1: mais l'info,
0: pour tout jeune.
1: C'est pas tout jeune. L'info est qu'il sort en version 1.0, donc la version un petit peu officielle bientôt, là, je crois que c'est cette année. Et c'est Moon Studio qui est derrière, à qui on doit Ori and the Blind Forest et sa suite. Donc, qui sont un studio de talent, en tout cas pour toute la partie direction artistique, etc. Enfin, ça a l'air vraiment absolument somptueux. Et on est dans un action RPG.
0: C'est très beau ce que j'ai vu.
1: Ouais, c'est vraiment, franchement, les jeux d'ombre, de lumière, la nature et tout. Bah, comme Ori, en fait, ils arrivent vraiment à bien représenter ça. Et donc là, c'est un action RPG qui est très sombre, qui semble exigeant. On va incarner Serim, un guerrier sacré. Donc il y a tout ce côté très magique, etc. Et il y a un fléau qui transforme les habitants en monstres dangereux. Donc c'est juste un peu galère. Et donc ce sera
0: jouable. C'est un peu chiant.
1: Un peu chiant. Il y aura même des intrigues politiques, etc. Enfin, ils ont vraiment fait un truc très, vraiment d'ampleur. Multijoueur jusqu'à 4 en coopératif. Avec des mondes persistants partagés, enfin, ça a l'air vraiment fou. Ils ont déjà vendu, durant leur accès anticipé, 1 million d'exemplaires sur Steam en 2 ans. Voilà, moi, c'est trop cool. Et ça sort sur PS5, je suis content, tu vois. J'avais peur que ça reste que sur PC. Ça sort aussi, d'ailleurs, sur Xbox et Switch 2, a priori.
0: Ok, donc il y en a pour tout le monde, comme ça.
1: Ouais. Ton top 2.
0: Alors, mon top 2, alors, il est poilu, il a des griffes.
1: Ah, tu l'as mis en 2.
0: Je l'ai mis en 2, tout à fait. Donc c'est probablement l'un des jeux que j'attends le plus cette année, ça c'est indéniable, depuis le premier teaser, et puisque je suis vraiment un très gros fan de Wolverine, on en a déjà parlé plusieurs fois. Néanmoins, je trouve que la DA est un poil générique, et ça m'a un peu refroidi, surtout au niveau du costume de Logan. J'attends de voir ce que ça va donner. J'espère qu'il y aura des skins, en fait, c'est surtout ça. Après, bon, le talent d'Insomniac n'est plus à démontrer. J'ai quand même vraiment confiance par rapport à ce qu'ils vont nous proposer. D'après ce que j'ai vu, ça a l'air quand même très, très brutal. Il y a des gerbes de sang. Voilà, des gerbes de sang qu'on peut désactiver d'ailleurs, hein, pour les gens qui sont pas trop fans d'hémoglobine, ça peut être intéressant. Et on va se retrouver dans un jeu plutôt typé couloir, on évite le monde ouvert et ça aussi, ça me fait plaisir. Donc je le mets en numéro 2 parce que bah, Wolverine quoi.
1: Ouais, et toi tu connais mieux Insomniac que moi sur leur passif. Moi j'avais adoré Spider-Man, surtout Miles Morales, mais ça m'a fait penser à Infamous. Est-ce que c'est étrange de dire ça ou pas?
0: Non, Infamous c'était un monde ouvert en fait, c'est juste que contrairement à Spider-Man où on avait un héros vertueux, dans Infamous on pouvait jouer soit un héros, soit un vilain en fait. Et du coup ce qui se passait c'est que dans Wolverine on a vraiment cette frontière qui semble être plus trouble. On le voit quand même hein, quand il découpe des mecs, bon il fait pas dans la demi-mesure. C'est cool, c'est qu'on voit d'autres membres des X-Men, donc on voit Jean Grey qui arrive. Et d'après ce que j'ai compris, non c'est Jean Grey.
1: Okay.
0: Ouais, Storm, c'est la black, ouais. qui fait du vent.
1: Ah oui, ok.
0: Et ce qui est plutôt cool, d'après ce que j'ai compris, c'est qu'on sera dans un univers, si tu veux, où il n'y a plus de X-Men. En fait, les X-Men n'existent plus, d'après ce que j'ai cru comprendre. Et en fait, on va dire, c'est plutôt, des individus épars et qui sont devenus individuels, en fait. Et ça me tente bien d'avoir cette relecture, on va dire, de Wolverine. Ça se passe dans le même univers que le Spider-Man qu'on a eu sur PlayStation 5. Est-ce qu'il y aura un caméo de Spidey, ouais, je ne sais pas. Mais en
1: j'imagine.
0: Tout cas, ouais. Mais en tout cas, voilà, moi je suis très très emballé, surtout que le jeu a connu un développement très difficile. Donc c'est pour ça que je l'ai mis en numéro 2, parce qu'encore une fois, la DA, que je trouve quand même générique.
1: Eh ben écoute, j'avais oublié Wolverine. alors que c'était le truc d'ouverture, moi je ne l'ai pas mis dans mon top. Je pensais que tu avais parlé soit de Silent Hill, soit Until Dawn en deuxième. Mais ok, ouais, c'est Wolverine. Ouais, en fait, ça, tu vois, autant au début j'étais chaud, moi ça me tente un peu moins. Mais après, je ne suis pas trop super-héros, alors que j'adore les X-Men. Mais c'est vrai que c'était vraiment très sanglant. Hein. Ils n'ont pas lésiné. Ce que je trouve être un point fort, hein, parce qu'on avait peur qu'ils aseptisent un peu le truc. Et
0: voilà, qu'ils aseptisent le truc. Alors, pour le
1: carrément,
0: public.
1: Carrément cool. Donc, ouais, bah, je le ferai certainement pas. Mais toi, Kira, du coup, c'est toi qui vas t'y coller, tant mieux.
0: Oui, tout à fait. Bah, je suis pressé. Après, il va sortir dans le tunnel de sortie du mois de septembre.
1: Allez,
0: là,
1: on
0: va enchaîner. Ouais, il y a Blood of Dawnwalker juste avant. Il y a Star Wars Racer. Il y a trop de trucs là qui arrivent en même temps. Et toi, ton numéro 2
1: On en est au delà. Non, on en est au premier. C'est mon top 1 là.
0: Non. Si. Bah non, moi, je viens de faire. Ah oui, bah, je viens de faire le 2 et on est en top 1. Et toi, ton numéro 1
1: Bon, reste en septembre. Hein. 25 septembre, le revival de Denis Moucha, du coup, après plus de 20 ans.
0: Que ah ? Mais je m'y attendais pas du tout.
1: Qu'est-ce que tu es surpris ?
0: Je suis surpris.
1: Donc ouais, bah, que dire, hein, c'est le retour de ma licence de cœur de la PlayStation 2. Hein, c'est un événement énorme, enfin pour moi évidemment, après pour plein de gens aussi. Il y a quand même une petite base de fans assez solide hein, sur Denis Moucha. Et donc là, enfin... Là, le combo est parfait. On va incarner Miyamoto Musashi, qui est certainement un des samouraïs les plus légendaires, qui a écrit le traité des cinq roues, qui est repris dans beaucoup de pop culture, etc. Enfin, il y a beaucoup à développer autour de ce personnage de Musashi Miyamoto. Et en plus, il est incarné par Mifune, qui est l'acteur phare de Kurosawa, donc le très grand réalisateur de cinéma... je pense, illustre, hein, qui est très connu. C'est grâce à lui, d'ailleurs, hein, qu'on a Star Wars, parce que c'est George Lucas.
0: La grosse inspiration de George Lucas.
1: Et oui, sur un film qui s'appelle La Citadelle, je ne sais plus quoi.
0: C'est ça. Alors, c'est pas La Forteresse Interdite ou un truc comme ça ?
1: Je ne sais plus, j'ai un doute. En plus, je connais que ça. Il est incroyable, ce film. Donc oui, il y a Toshiro Mifune, qui est un acteur illustre, qui a été... Ses traits ont été repris pour la série animée Onimusha, tu sais, Netflix, que j'avais chroniqué aussi.
0: Celle que
1: tu as
0: parlé la dernière fois, ouais.
1: Ouais. Et en plus, donc, il y a eu l'annonce de la date qu'on attendait, 25 septembre. Il y a eu en plus l'annonce de la démo qui était disponible quasiment tout de suite. Donc j'ai actualisé mon appli jusqu'à que ça arrive, donc c'était plutôt une heure après que tout de suite. Mais il y a la démo que j'ai faite déjà deux fois, qui est excellente, franchement. Ils ont bien renouvelé la formule de Nimusha tout en restant très fidèle aux fondamentaux. Enfin, je ne vais pas vous faire un test de la démo, mais c'était vraiment trop, trop cool. C'est joli, sans être une claque graphique, tu vois, tomber par terre en termes de technique. Mais par contre, en termes de direction artistique, d'ambiance, tu en parlais un petit peu tout à l'heure de l'ambiance, on est en plein dedans. Et il y a la rivalité. La démo finit sur un combat contre Sasaki Genryu, qui est aussi un personnage qui a existé, qui est connu, qui a un gantelet Oni. Donc voilà, on se pose des questions du pourquoi, du comment.
0: Comment ça se fait, qu'est-ce qu'il fait là.
1: Il y a toutes les mimiques de Onimusha, donc il y a Lissen, qui est le coup que tu peux faire avant de t'en prendre un. Tu peux mettre un coup un peu flash, un coup critique. Tu peux aspirer les âmes des ennemis quand ils meurent, ça aussi c'était un des éléments très forts. Là tu peux aspirer en marchant, ce qui est un peu étonnant. Avant, ça te figeait dans l'action.
0: Ouais, fallait que tu t'arrêtes.
1: Ouais. Ce qui était assez intéressant, parce que ça t'obligeait à faire un choix entre t'arrêter, récupérer tes âmes ou prendre le risque de les perdre et tout. Donc là, tu peux courir en récupérant les armes. Ça m'a fait un tout petit peu bizarre. Tu vois, c'est ce truc qui m'a un peu moins plu. Mais sinon, c'est trop cool. Je suis très heureux. Donc voilà, Kira, on peut parler de ton top 1, si tu veux.
0: bah, mon top 1, tu dois te douter, du coup, maintenant.
1: Et oui,
0: c'est God of War,
1: la claque. Hein.
0: Donc, pour moi, c'était clairement l'annonce la plus forte. Hein. Donc, j'ai une certaine affection pour la saga God of War, qui est une de mes sagas de cœur, hein, vraiment saga préférée. Ouais. J'ai toujours voulu en apprendre plus sur Faye, donc la femme de Kratos, qui a réussi à mettre Kratos à genoux. Hein, faut dire ce qui est. Surtout quand on connaît, c'est pas rien. Surtout quand on connaît le passif de son personnage. Et c'est un personnage qui est thématiquement central dans le dernier diptyque de God of War, mais finalement qui reste quand même très mystérieux, hein. On en apprend très très peu dessus, on sait juste que c'est une descendante des géantes, et à part ça, on ne sait pas grand-chose, et que c'est la mère d'Atreus. Y a un cube en gélatine qui s'appelle Frank, que j'ai trouvé plutôt cool, et le fait que ça se passe dans un monde, dans un espèce de, on va pas dire de Valhalla, mais dans un monde où plusieurs mythologies avec des dieux qui se croisent, qui s'entrecroisent, qui coexistent tout à fait, et ben ça me plaît beaucoup, parce que je trouve que ça ouvre la porte quand même au futur de God of War. Donc j'ai hâte vraiment de voir ce que ça va donner. J'aime beaucoup l'actrice qui interprète Faye, et clairement quand j'ai vu ça, j'étais touché, tu vois, je sentais qu'il y avait quelque chose qui montait, quoi. Oh bah, oh. Je parle des larmes, oui. J'entends bien, je parle des larmes.
1: Je n'ai pas Ryo Saiba.
0: Voilà, je ne suis pas Ryo Saiba.
1: Alors, que dire ? Bah écoute, je suis d'accord, un moment très fort. J'ai trouvé la présentation extrêmement généreuse, extrêmement surprenante. Moi, c'est la partie gameplay qui m'a beaucoup attiré parce que tu vois, ça a l'air plus aérien.
0: C'est plus aérien, c'est
1: ouais,
0: ça.
1: Ça fait plus penser à un Devil May Cry. Et moi, bah, ça, tu sais que c'est complètement ma came aussi. Bon, j'étais très content pour toi, je savais que ça allait être dans tes grosses annonces. L'actrice en effet est top, l'héroïne je la trouve géniale, le cube je suis fan, ça m'a fait penser à Donjons et Dragons à mort.
0: Ouais, le cube de gélatine ouais. De Donjons et Dragons, ouais. Moi j'ai une théorie, je me demande si c'est pas un cube de Métatron, vu que tu sais, plusieurs univers divins entre guillemets, pourquoi pas rajouter un peu de christianisme dans l'histoire, et surtout le cube est une forme en fait qui apparaît dans énormément de religions, et ça c'est quelque chose du coup qui m'intrigue beaucoup en tout cas.
1: Et est-ce que ça pourrait être, tu penses, un concept art, je sais pas comment dire, provisoire pour ne pas révéler quel serait le sidekick de cet épisode, parce qu'il y a un twist, je ne sais que sais-je, comme ils avaient fait, tu sais, pour Donkey Kong Banza, où ils avaient présenté une pierre avant de montrer que c'est Pauline. Est-ce que tu penses qu'il peut y avoir quelque chose de ça ou pas ?
0: Moi, j'y ai pensé. En fait, j'y ai pensé plusieurs fois, parce que je me suis dit, parce que j'ai vu des théories complètement foireuses de mecs qui disaient oui, c'est parce qu'elle est fan de Donjons et Dragons et tout. Enfin, ouais, mais si tu commences à mettre du méta dans une histoire qui se veut sérieuse, en fait, c'est déjà laisser 80% des gens sur le carreau, ce
1: ouais,
0: qui serait dommage.
1: Je trouve ça
0: dommage. Et au contraire, donc oui, c'est possiblement pour pouvoir cacher
1: truc,
0: la personne.
1: Twist, ouais.
0: Surtout que c'est Jack Quaid, le doubleur. Donc Jack Quaid qui est quand même assez connu maintenant, surtout depuis The Boys, et ça serait dommage d'avoir une personne qui fait de la mocap avec sa voix sans utiliser son physique pour autre chose. C'est pour ça que je pensais au cube de Métatron, parce que le cube de Métatron a plusieurs vertus, dont celle de pouvoir transformer les choses. Et donc je me demande si ça serait peut-être pas ça la quête, c'est qu'on commence avec un cube de gélatine et finalement le twist c'est qu'il se transforme et qu'on voit vraiment qui c'est derrière, tu vois.
1: Bon, écoute, moi c'était
0: voilà.
1: C'est
0: ma
1: ce
0: théorie
1: que je me suis
0: personnelle.
1: Dit, mais non, mais ça se tient. Et en tout cas, moi, voilà. Je me suis dit, tiens, c'est peut-être provisoire. Mais en tout cas, moi, j'ai trouvé ça plus féerique aussi. J'ai trouvé que c'était sympa, tu vois, plus coloré, tout dans
0: c'est coloré,
1: ouais, c'est bien. Et comme tu dis, le mix des divinités. Donc il y a Sekhmet, l'Égyptienne un peu badass, qui fait
0: tout à
1: très
0: fait.
1: Charismatique. Et Bextse, un dieu tibétain qui est absolument incroyable avec sa crinière de feu et tout. Enfin, je trouve le folklore absolument magnifique, bien retranscrit,
0: ça
1: très dépaysant.
0: Bien, ouais.
1: Et tu vois, en voyant ce trailer, je me dis, mais en fait, God of War, on est qu'au début, quoi. Parce que si tu commences à aller dans les Tibétains, tu peux aller dans Quetzalcoatl, des Aztèques, etc. Enfin,
0: oui.
1: C'est infini, tu vois. Enfin, ça peut être incroyable, quoi.
0: Non, et puis déjà, quand tu vois God of War, donc Kratos a quand même traversé, entre guillemets, une sorte de voile, on ne sait pas comment, où il s'est retrouvé de la mythologie grecque à la mythologie nordique, en fait, donc ça implique que forcément il doit y avoir d'autres mythologies ailleurs. On voit même au début de... Enfin, dans le 2018 et aussi un petit peu dans Ragnarok, on voit qu'il y a quelques peintures qui représentent éventuellement d'autres dieux et tout, donc il teasait déjà de base.
1: Bah oui.
0: Et donc ça laisse la porte ouverte. Après, j'aime beaucoup Kratos, c'est un personnage vraiment que j'adore, surtout depuis God of War 2018, où là il est beaucoup plus profond, mais le fait de jouer un autre personnage, bah, ça permettrait peut-être d'avoir des spin-offs, peut-être avec des budgets moindres, et surtout qui permettrait de découvrir d'autres choses de cet univers qui est quand même extrêmement vaste. Autre point aussi, il faut penser, c'est que Faye, la hache Léviathan de Kratos lui appartenait. Donc c'est une guerrière, hein, c'est pas une femme au foyer, c'est pas une femme fragile, c'est pas la princesse Peach, quoi. Genre la fille, elle sait se battre.
1: Je pense qu'on l'a compris dans le trailer.
0: Voilà, et on l'a vu dans le trailer. Hein. Voilà, et du coup, j'ai vraiment hâte de la jouer, parce que comme tu disais, le fait d'avoir un combat plus félin, plus aérien, en fait, eh ben, ça change complètement la donne au niveau des mécaniques du jeu, en fait. Et ça m'intrigue énormément.
1: Et c'est là où je disais, quand je disais que PlayStation a pris confiance et ils ont fait quelque chose de bien avec leur PS Studio, c'était une très belle présentation, une longue présentation où ils ont mis du temps mort, de l'action, ils ont osé, tu vois, même en entrant très fort avec Wolverine, en faisant du temps long, ils ont osé. Et c'est là où je dis que je trouve vraiment qu'ils ont fait ça bien dans cette conférence, c'est que en fait on peut pas rester insensible, je trouve, à ce God of War enfin qui est exceptionnel, quoi.
0: Et puis on est vraiment dans la continuité du précédent State of Play, où ils avaient présenté donc le fameux God of War que tu avais fait, Sons of Sparta. Derrière, ils ont rajouté le fameux remake de la trilogie qui devrait arriver. Et donc on sent quand même que Sony mise beaucoup sur God of War, en fait. Et ça, c'est quelque chose qui me fait extrêmement plaisir.
1: Oui,
0: Est-ce que tu as des mentions honorables avant de passer au Summer
1: Game
0: Fest?
1: Je n'en ai pas, non.
0: Tu n'en as pas? Moi, j'en ai noté deux. J'ai noté Stuntman, donc je vais faire rapidement.
1: Ah oui, c'est
0: un énorme coup de nostalgie. C'est une licence que j'appréciais faire quand j'étais plus jeune. Et surtout, il y a plein de caisses de la pop culture, dont la DeLorean. Donc rien que ça, déjà, forcément, j'étais emballé. Et le deuxième, Until Dawn. Donc je l'ai mis dans les mentions honorables. Je vais le suivre parce que j'aime beaucoup la licence. J'aime beaucoup le côté narratif du 1, mais c'est pas le même studio. Et je trouve que ça ressemble beaucoup à Far Cry 3. Donc j'attends de voir ce que ça va donner.
1: Ok. J'ai une petite mention très rapidos. Je reste vite fait sur Onimusha. Ils vont sortir dans le PS Plus Onimusha Dawn of Dream, qui est le quatrième volet que, franchement, que j'ai appris à découvrir et que j'adore. Et s'ils l'ont mis dans le PS Plus sans mettre le 3, c'est-à-dire que je pense que sur le 3, celui avec Jean Reno, ils sont sur un remaster.
0: Comme les deux premiers.
1: Voilà, comme les deux premiers. Ils ont fait 1 et 2 et le 4 dans le PS Plus. Donc je pense très certainement qu'il y a un remaster du 3, et ce qui serait génial. Parce que c'est compliqué d'y jouer aujourd'hui.
0: Ça serait logique. Ça serait logique. Du coup, Summer Game Fest, oui. Gros morceau également. On va commencer déjà par la conf. Qu'as-tu pensé de la conf en général, la présentation ou aussi tout simplement l'event Summer Game Fest?
1: Bon, 2 heures de conférence, donc là c'est plus long. Le format est très différent parce que c'est en présentiel, sur scène, ce que Jeff Kelly maintenant fait très bien. Et étonnamment, je vais être plus court, je pense, sur toute cette partie du Summer Game Fest, parce que...
0: Moi aussi.
1: même les jeux, on verra, parce que finalement, il y a parfois plus du teasing que du vrai trailer, etc. Mais en tout cas, c'était une conférence, c'était, je pense, je vais pas mâcher mes mots, la meilleure Summer Game Fest qu'on ait eue.
0: Oui, ça, il y a pas photo. Hein.
1: De format, de rythme, de jeu, de présentation, d'invités... de temps d'équilibre entre le temps de parole, les trailers, la durée des trailers, les moments pub. Je trouve qu'avec le temps, Jeff Kelly, et même grâce aux Game Awards en fin d'année, on voit que tout ça est peaufiné, tout ça est de mieux en mieux. Et en fait, c'est fluide, ça marche bien. Juste le stream, des fois, il déconne un peu, mais bon, voilà.
0: Ouais, il a beaucoup déconné, j'ai vu.
1: Il a pas mal déconné.
0: Je le suivais avec Joueur du Grenier, justement. Ils ont galéré toute la soirée à rafraîchir le stream.
1: C'était un peu chiant. Mais sinon, vraiment, je trouve qu'on peut ne pas aimer le personnage, mais aujourd'hui, Jeff Kelly est celui qui, navré de dire, il pèse, et c'est celui qui met le mieux les cérémonies de jeu en avant. En fait, si on aime la cérémonie, les émissions, les moments qui sont là pour célébrer le jeu, il n'y a que lui qui le fait aussi bien. Voilà. Ça plaise ou pas, c'est mon avis. Et de fait, on a eu une conférence exceptionnelle. Enfin, moi, je l'ai trouvée vraiment très, très bonne du début à la fin. Alors oui, 2 heures, c'est long. Mais des fois, 2 heures, on a l'impression que c'est 5 heures. Là, au moins, les 2 heures, elles faisaient 2 heures. Oui, c'est long, mais voilà, quoi.
0: Ah, je t'avoue, moi, 2 heures, c'était long. À la fin, j'avais un peu envie de crever quand même. Alors, c'est peut-être parce que j'étais fatigué.
1: Ouais, il était tard en plus.
0: Mais je t'avoue, j'ai été. La fin, c'était long. En fait, ça a très bien démarré. Et quand on a commencé à arriver, tu sais où ils ont fait. J'ai rigolé. Les micros annonces de jeux Switch, là où il y a eu 3 petits jeux, tu sais, qui sont arrivés en l'espace de quelques secondes. Après, j'ai trouvé vraiment que ça n'en finissait plus. Tu vois, c'était toujours. Ouais, mais il y a ça. Ouais, mais il y a ça. Ouais, mais il y a ça. Et il y avait ce côté un peu gargantuesque. J'étais claqué aussi, mais qui m'a un peu flingué ma fin de conférence. Néanmoins, c'est la meilleure conférence Summer Game Fest que j'ai vue depuis la création. Pour moi, ça vaut pas encore le 3, parce que le 3, il y avait quand même quelque chose, et puis le 3, c'était un event qui durait sur plusieurs jours. Mais en l'état, c'est quand même très très cool d'avoir un accès aussi direct à de la nouveauté, à du gameplay, à de la cinématique, et ça c'est bien ça. On va commencer ton top 5.
1: Alors mon top 5, tu vas être étonné qu'il soit en 5. C'est Veronica.
0: D'accord.
1: Resident Evil Code Veronica. Mais
0: il est un peu plus haut dans mon top.
1: Ouais, j'en ai aucun doute. Mais je pense que tu vas capter pourquoi je l'ai mis en 5. C'est que finalement, d'accord, il est teasé, mais on...
0: C'est pour dire qu'il existe.
1: Bah voilà, on a proprement parlé rien vu. Donc je suis très content, je suis chaud de fou, ça va être génial. Enfin voilà, j'émets aucun doute ou réserve. À part que j'aimerais bien que ce soit pas en FPS quand même, parce que bon là c'est Code Veronica.
0: Non, à mon avis ils vont faire comme pour Resident Evil 3, tu sais, tu commences à aller en FPS quand elle est dans son appartement, et après on est à la troisième personne, et je pense qu'ils vont faire pareil.
1: Dans les faits pour l'instant je ne sais pas, mais voilà, on en a tellement peu vu que je le positionne en 5, mais ça a un potentiel top 1 évidemment, parce qu'on aime tous les deux ce jeu, c'est un remake d'un jeu incroyable. Voilà, que dire, c'est un plaisir de retrouver Claire. Le teaser était rigolo avec la mamie française là, qui essaie de te faire avec bouffer ses gâteaux.
0: Avec son accent
1: gâteaux,
0: bien
1: là.
0: Français.
1: Non, c'est drôle. Enfin, c'était...
0: J'ai sursauté, moi, sur la fin de la... juste la fin de la bande-annonce. Quoi.
1: C'était très bien. Pas de problème. Mais voilà, c'est pas assez pour vraiment m'enthousiasmer.
0: D'accord. Moi, en numéro 5, j'ai mis Star Wars Zero Company.
1: Ah oui, c'est vrai, j'ai
0: vu ça. Le tactical par les créateurs de XCOM qui se passe pendant la guerre des clones. En plus, il y a tout un côté customisation de personnages qui me plaît énormément. Tu sais que j'adore ça dans les jeux. Je pourrais y passer des heures. Et là, on peut customiser du coup sa petite escouade. Et puis encore une fois, la période guerre des clones, c'est cool parce que mine de rien, on se concentre beaucoup actuellement au niveau de Star Wars sur le post-épisode 6 et avant épisode 7. Là, on arrive, on va dire, à quelques chose de plus rafraîchissant et j'ai vraiment hâte d'essayer celui-ci qui est prévu du coup en septembre. Donc ça en fait un.
1: Bah écoute, il y a de quoi faire.
0: Ouais, bah je crois que je vais craquer le PVL juste pour tous les jeux de septembre. Ton top 4.
1: Mon top 4 est une nouvelle licence créée par Patrice Désilé, qui est le créateur d'Assassin's Creed. Est-ce que ça commence peut-être à te parler, Kara?
0: Ça me parle un petit peu.
1: C'est le studio, c'est Panache Digital Games. Et le jeu, c'est 1666 Amsterdam, qui est un jeu d'action-aventure à la troisième personne en monde ouvert dans Amsterdam, à l'âge d'or un petit peu néerlandaise, je pense.
0: Oui, c'est ça, tout à fait.
1: Vu que c'est à Amsterdam. Donc une cité voilà, de pleine richesse, etc. Et on incarne Noah Brooklyn, une descendante Zedaris, chargé de préserver l'équilibre du monde. Un petit peu sorcière, je dirais, quand même. Enfin, il y a beaucoup de sorcières.
0: Ça a l'air d'être complètement une sorcière, tout à fait. Et j'ai même cru que c'était Assassin's Creed Exe au début. Donc.
1: Non, visiblement. Et on nous promet un monde, évidemment, ouvert, où on va gérer, où on va créer plutôt de la sorcellerie ancestrale pour des combats un petit peu tactiques. Ça m'a fait penser un peu à Dishonored aussi dans l'approche, parce qu'il y aura un petit compagnon, Aaron, qui est, tu sais, un chat noir, qui permet de faire des petites phases d'infiltration.
0: Des trucs de chat.
1: Ouais, où on pourra faire un peu cette dualité de gameplay. Donc le prologue est gratuit, en accès anticipé sur PC uniquement. Et si j'ai ma Steam Machine dans l'année, hein, si Valve se décide, bah, tu vois, ça va être un truc que je ferai en accès anticipé.
0: Je l'ai mis dans mes mentions honorables, voilà. Donc c'est un jeu, je ne l'ai pas mis dans mon top tout simplement parce que c'est un jeu accès anticipé Steam pour l'instant. Mmh. Et c'est vrai que généralement les jeux accès anticipé, j'en parle pas trop, je préfère attendre que le jeu soit complet.
1: Je comprends.
0: En numéro 4, y a du vampire et du sang, hein. The Blood of Dunwalker, que j'attends toujours. Hein, donc c'est un projet qui continue vraiment de titiller mon intérêt à chaque présentation. L'univers sombre, le côté RPG forcément, l'atmosphère vampirique, ça me donne vraiment très très envie. C'est les anciens The Witcher 3, on en a déjà parlé, et ça se ressent dans la mise en scène. Pareil, la bande-annonce, t'as vu, c'était à notre époque.
1: Oui.
0: Et en fait, la bande-annonce, c'est un peu de teasing pour préparer le prochain, si le premier marche bien.
1: D'accord.
0: En fait. D'après ce que j'ai compris, ils ont une idée, parce que ça va se passer sur 30 nuits en fait, le jeu, donc sur un laps de temps très restreint. On va jouer le personnage en tant qu'humain la journée et en tant que vampire la nuit en fait, ce qui va totalement changer le gameplay. Et dès qu'on changera de journée, toutes les quêtes secondaires de la journée précédente seront perdues.
1: Okay.
0: Donc c'est à nous de gérer notre façon de fonctionner, donc le concept est très intéressant. Et donc ils ont annoncé en fait qu'avec cette petite vidéo de teasing, c'était pour faire éventuellement des suites à des époques différentes. Et ça, bah forcément, avec le vampire, c'est hyper intéressant, en fait. Ouais. On peut le faire Seconde Guerre mondiale, en 2026. Au contraire, on peut aller à la Grande Peste Noire. Enfin, c'est vraiment ce qui me sauce de plus en plus. Et j'ai très, très hâte d'être en septembre pour y jouer.
1: 3 septembre, un truc comme ça, début septembre.
0: Ouais, c'est ça, juste derrière. Dès mon retour de vacances, bim.
1: Non, ça va être que du plaisir. En tout cas, ça donne envie. Je ne le ferai pas, évidemment, pour une question d'embouteillage et d'emploi du temps. Mais tu vois, il n'y aurait que lui, je l'aurais fait avec grand, grand plaisir, je pense.
0: Ouais, je pense aussi que ça va être ta cam. Ton top 4.
1: Mon top 3, du coup.
0: Ton top 3, oui.
1: C'est dur hein, de compter jusqu'à 5.
0: Ouais.
1: Mon top 3, du coup, tu as failli m'embrouiller. Les 3 jeux qui arrivent ne vont pas du tout t'étonner. Mon top 3, c'est Gen Atlas, qui est le prochain jeu de Fumeto Ueda, à qui on doit Ico, Shadow of the Colossus et The Last Guardian. Donc le gars, sur son CV, quand même, en termes de chef-d'œuvre, il se pose là. Mais étonnamment, c'est le jeu qui me fait le moins envie de toutes ces créations, mais comme c'est lui, ça suscite forcément mon intérêt.
0: Oui, forcément.
1: Et donc, on sera dans un monde ouvert, où on aura une sorte de vaisseau tête de robot, Et j'ai l'impression que ce vaisseau de tête de robot, il va pouvoir s'incruster sur pas mal de robots...
0: De corps.
1: Ouais, de corps de robots sans tête. Bon, déjà, j'aime bien les mechas et tout, donc forcément, ça me parle. Là où ce qui me titille un peu moins, c'est que j'ai vu des phases de tir, de gunfight, et ça, franchement, ça me paraît, je sais pas, bizarre.
0: Ça, moi, j'ai trouvé ça dissonant avec le style habituel du bonhomme.
1: Ah, moi aussi, un petit peu. C'est vraiment le point qui m'étonne. Sinon, en termes de thématique, bon, on y est. Il y a la solitude, il y a le lien entre l'enfant et la machine. Ce sera très certainement basé sur le rôle de l'existence. Enfin, en termes de thématique, de message, j'ai absolument aucun doute.
0: Il y a un côté Ghibli un peu, j'ai l'impression, dans les thématiques.
1: C'est plutôt juste. Et il y a un côté aussi où cette planète extraterrestre a l'air vivante. Je me demande si ça ne va pas être une entité à part entière où on voit des mers assez mouvantes qui changent les bordures de la planète, visiblement.
0: Enfin, le côté Gaïa, quoi.
1: Ouais, ça a l'air très méta, très solo perdu dans le monde, avec beaucoup de thématiques qui me sont chères. Mais voilà, le côté tir, ça ne me fait pas très envie. Donc, à voir, quoi.
0: Ouais, je comprends.
1: Ton top 2.
0: Mon top 2. Attends, non, c'est mon top 3.
1: Du coup, je sais pas, j'essaie de t'embrouiller.
0: Non, je suis toujours un après toi. Donc, non, on est dans le top 3, on est d'accord. Donc, moi, c'est Stranger Than Heaven. Okay. Toujours.
1: Ah, toujours. Donc, malgré ce qu'ils ont montré. Okay.
0: Toujours. Malgré ce qu'ils m'ont montré, moi, au contraire, ça me tente beaucoup, en fait. Alors, déjà, parce que j'ai appris que c'était un préquel à la saga Yakuza.
1: Ouais.
0: Donc ça, c'est quelque chose déjà qui me fait plaisir. J'aime beaucoup l'ambiance, la direction artistique, le fait de jouer un des personnages qui a l'oreille absolue. A priori, ça sera, comment dire, on pourra le jouer, si tu veux. Le fait qu'il ait l'oreille absolue va nous servir dans le gameplay. Et le jeu va tourner autour de la musique, donc beaucoup autour du jazz, de la musique soul. Donc ça, c'est plutôt cool, mais pas que. Ils ont parlé de Tupac.
1: Bah
0: donc,
1: oui, c'est ça qui m'a...
0: Voilà,
1: Tupac et Snoop Dogg.
0: Alors Snoop Dogg, je le savais et ça ne m'étonne pas. Snoop Dogg en fait n'est pas qu'un rappeur, il a pas mal de cordes à son arc et au contraire c'est un perso qui peut très bien s'intégrer dans le folklore de la série Yakuza, donc ça m'inquiète pas. Tupac, je suis un peu plus mitigé dans le sens où déjà il est mort depuis plus de 30 ans et surtout parce que je trouve que faire revenir un chanteur mort même avec l'accord des ayants droit, je trouve ça toujours un petit peu limite, mais bon, admettons. Mais pour le coup, lui, je le vois moins se marier avec l'univers qui a été présenté. Donc j'attends de voir, en tout cas c'est pour ça qu'il est en troisième position, il a failli être en deuxième, mais c'est voilà, pour moi c'est ça a été présenté comme un événement et le fait qu'il y ait Tupac à l'intérieur, même si j'aime bien la musique de Tupac, hein, c'est pas un souci, voilà, je trouve ça un peu malsain quand même.
1: Ouais, faire revenir des personnages morts dans le jeu vidéo, c'est pas commun. Désolé de parler d'Onimusha, mais il y avait eu le cas quand même, l'acteur d'Onimusha 2 qui était Matsuda, Yusaku Matsuda, qui est un acteur immensément illustre là-bas, au Japon, et qui les avait fait revenir aussi avec l'accord de sa femme qui avait pas mal aidé. Mais sinon, j'ai pas vraiment d'exemple.
0: Ouais, mais dans son cas à lui, en fait, c'était déjà assez, comment dire, c'était déjà assez raccord avec la personnalité du bonhomme, et surtout avec, comment dire, avec sa filmo de base. Enfin non, c'est un chanteur, je crois.
1: Non, c'est un acteur. Un acteur,
0: ouais,
1: il
0: ça,
1: avait fait une série, il avait fait un détective d'ailleurs.
0: Voilà, c'est bon, c'est ça. Là, Tupac, quand il l'avait fait revenir dans un comment il s'appelait le jeu de baston avec tous les rappeurs là, je me souviens.
1: Jeu de baston, Parapaz de rappeur.
0: Non, un jeu de baston avec Def Jam. Quand il l'avait fait revenir dans Def Jam, c'était normal, si tu veux, parce que c'était un protagoniste parmi d'autres, et surtout, c'était tous les labels de rap américains. Donc là, ça se tenait, en fait. Là, clairement, qu'est-ce qu'il vient foutre dans Stranger Than Heaven, en fait ? C'est ça qui me, voilà, qui me bloque un peu, parce qu'encore une fois, là, on est quand même très, très éloigné de l'ADN du personnage. Alors, je sais que les fans de Tupac étaient chauds patates ou quoi que ce soit. Moi, pour le coup, c'est mon gros bémol de la présentation, parce que c'est pas ce que je voulais voir. En revanche, Snoop Dogg, je suis content, je l'aime bien. Ton top 2.
1: Voilà, bien.
0: T'as vu, je suis.
1: Stellar Blade, Blood Rain, évidemment.
0: D'accord.
1: J'avais adoré le premier Stellar Blade. Là, Shift Up remet le couvert. Sans PlayStation à l'édition, cette fois-ci, auto-publié.
0: D'accord.
1: Donc, ce ne sera pas, je pense, une exclusivité. Ce sera la suite directe de Stellar Blade que j'ai chroniqué. Donc, si vous voulez avoir mon avis dessus, bah, référez-vous à la chronique. Et on a une nouvelle protagoniste, donc Evie. Et clairement, Evie, bah, c'est Gum, hein, ou avec
0: Alita.
1: Ouais, Alita, exactement, avec des relents de Ghost in the Shell, quand même pas mal, je trouve, même dans les chorégraphies, dans la mise en scène et dans la ville cyberpunk énorme qui fait penser beaucoup à Blade Runner aussi. Un mix entre Blade Runner et Ghost in the Shell. Et c'est ça que j'ai aimé, c'est que on passe d'un monde post-apocalyptique à une ville ultra-urbaine, cyberpunk, très grosse densité de ville, building immense. Et en fait, c'est génial. Enfin, moi, j'adore cette imagerie. plus que le Cyberpunk 2077 qui avait quand même, tu sais, un côté très néon, très tape à l'œil. Là, t'as quand même...
0: C'est ce que, pour le coup, c'est ce que je préfère, moi, le côté néon, tape à l'œil, années 80.
1: Là, t'as un côté plus, plus tech, ancienne technologie, etc., un peu vieillie, sableuse, etc. Bah, vraiment, la Ghost in the Shell. Et donc, ça me fait très envie. Je sais que sur le gameplay, ils vont être au top parce qu'ils l'ont été. Enfin voilà, tout m'a fait envie et j'ai hâte d'en savoir plus, donc pas de date, hein, mais ça arrivera un jour.
0: Oui, et puis après, le studio est quand même assez a l'air d'être assez performant. Je crois que Stellarblade, ils l'ont développé en 4 ans à peine. Là, ils ont déjà récupéré pas mal d'assets, ils ont déjà là c'est du peaufinage, on va dire, donc je pense que le jeu va pas sortir dans si longtemps que ça.
1: Oui, et puis ils ont budget illimité avec leur gacha qui fonctionne d'enfer là, Nike qui s'appelle. Il y a eu des collabs Stellarblade et des collabs avec plein d'héroïnes de tout un tas de choses, donc ils ont l'argent, ils ont le talent. Bon bah voilà.
0: Bah surtout s'ils s'autopublient, quoi.
1: En plus. Ton top 2.
0: Alors mon top 2, c'est Resident Evil Code Veronica.
1: Ah bah ouais.
0: Donc Resident Evil Veronica tout court, c'est comme ça qu'ils l'appellent. Bah, déjà ça s'annonce énorme, hein, parce qu'on en parlait la dernière fois lors de notre test de Resident Evil 9. C'est un jeu qui mérite quand même d'être mis au goût du jour, car c'est un jeu qui a vraiment vieilli sur plein d'aspects. Donc là je suis content de le voir passer, on va dire, à la truelle du RE Engine. Le fait de rejouer Claire également, parce que c'est ce qui manque quand même, c'est, ça reste un ancien personnage de la saga, et le problème des anciens personnages féminins, c'est qu'ils ont un peu été mis de côté.
1: Coucou, Rebecca.
0: Et ça, c'est quelque chose qui m'a, voilà, encore plus avec elle, ça c'est quelque chose qui m'embêtait. Là je suis content de la revoir venir, et je pense que de tous les Resident Evil, c'est vraiment celui qui en a le plus besoin.
1: Oui.
0: Donc c'est pour ça, d'accord, que je l'ai mis en top 2. Comme je te disais tout à l'heure, le côté FPS, moi je pense que c'est juste un effet de style, comme ils ont fait, parce qu'ils aiment bien jongler entre les deux, surtout sur le 3, donc ça m'inquiète pas plus que ça. Et j'espère par contre qu'ils vont retoucher un petit peu le scénario pour deux trois petites choses que j'avais trouvé un peu too much à l'époque. Donc voilà, j'ai beaucoup d'espérance, on va dire, sur ce
1: jeu. Je pense qu'ils n'ont pas le choix, parce que en plus, quand tu passes d'une vue FPS troisième personne sur des moteurs modernes, il y a une mise à l'échelle qui n'est pas tout à fait la même, et le jeu était, oui, très dense, très long, etc. Donc je pense qu'il faisait 30 heures dans ces eaux-là, je pense qu'il faut le raccourcir, en fait. C'était beaucoup trop long, ce Resident Evil.
0: Oui, et puis c'est l'intérêt d'un remake, c'est que les remakes, donc, ils réinterprètent pas mal de choses. Ils l'ont fait sur R2, 3, 4, donc carrément, je pense qu'ils vont, ouais, le faire. Et qu'en fait, la nouvelle chronologie de Resident Evil va intégrer ce nouveau Veronica, et donc bah, on fera fi de l'ancien, sauf pour les gens qui ont envie de jouer à l'ancien.
1: En tout cas, je pensais que c'était ton premier, donc ton premier, je pense que c'est un autre que j'ai en tête, dont t'adores les films, mais on verra.
0: Oui, bah, voilà. Tu dois le savoir.
1: Et je pense que tu as évidemment mon top 1, donc qui est...
0: Ouais, attends, je coupe le micro pour pas t'entendre, ouais, en parler.
1: Vas-y. Non, mais je savais pas si on était bien au top 1. Donc oui, on en est au top 1.
0: Si, on en est au top 1.
1: Donc Final Fantasy VII Révélation. Donc j'ai beaucoup fait de théories sur le R, que ce serait Rebuild, etc., etc. Eh ben non. Des fois,
0: ils se sont pas fait chier là. Hein. Ils ont pris un générateur de noms aléatoires.
1: Non, bah,
0: ça m'a fait penser à Silent Hill Révélation.
1: Après, ce sera évidemment, je pense, en lien avec voilà, c'est l'épisode des révélations, donc le troisième.
0: Ah bah oui, c'est là qu'ils expliquent certaines choses.
1: Les derniers volets, bien sûr, qui va conclure l'épopée. Donc, ce que j'ai apprécié dans la présentation, c'est qu'ils l'ont fait en trois étapes. Donc, d'abord un trailer. Après, ils ont dit.

0: troisième trailer, là où on pensait aussi que ce serait fini, ça ne l'était pas, où ils nous ont montré Junon. Ils ont montré aussi des swaps de classe dans les personnages. Donc, on peut passer sur un mage, par exemple, un mage rouge, je pense, ou un mage noir sur Tifa. Je crois que c'était ça, l'exemple.
1: Bah écoute, moi, je me suis arrêté quand j'ai vu que c'était Final Fantasy. J'ai coupé le stream, donc je te crois sur parole.
0: Ouais, je crois que c'était ça. Ils ont montré, évidemment, la météorite qui est arrivée. Enfin, voilà. Une très belle présentation. Enfin, j'ai aimé. Il sort partout. Donc PS5, Switch 2, Xbox Series XS. Donc il y a moyen qu'on le voit dimanche. Enfin, vous le saurez. Sur Windows, évidemment. Il sort partout. Et prévu pour le printemps 2027. Donc ça a été la petite surprise. C'est que ça arrive quand même assez rapidement. Et donc je t'ai spoilé ton top 1, je crois, mon cher Kira.
1: Tout à fait, bah mon top 1, hein, donc c'est clairement l'annonce que j'attendais le plus. Hein. C'est pour moi le meilleur survival horror qui existe, donc c'est la suite Alien Isolation 2. Bah pourquoi ? Parce que depuis la sortie de ce jeu-là, je trouve qu'il n'y a aucune IA dans le jeu vidéo qui a été aussi performante que les xénomorphes qu'on avait au cul. Donc ça, c'est le jeu qui me fait le plus peur. À chaque fois que je joue à ce jeu-là, même si je le connais par cœur, je sursaute encore et j'ai été pas mal terrorisé avec. À l'époque, je le faisais par session d'une heure, tu sais, parce que j'étais trop sous tension avec le casque et dans le noir. Et donc du coup, ça a été très très très très compliqué. Et surtout, ce qui me fait plaisir, c'est que c'est le retour de Creative Assembly aux manettes qui ont fait le premier jeu. Donc voilà, ça sera mon top 1 de la conférence.
0: Moi, je dis, Kira, il y avait juste un truc dommage sur cette annonce, c'est qu'il ne l'ait pas appelé Aliens Isolation. Ça aurait été, pour un petit coup aux fans, ça aurait été mieux.
1: Ouais, mais non, parce que Aliens, l'intérêt d'Aliens, en fait, c'était de transformer la menace individuelle en menace collective. C'est-à-dire, on avait l'esprit de ruche et on avait énormément de xénomorphes. Et c'est ce qui faisait, ouais, et c'est ce qui donnait le côté, le côté oppressant. C'est le fait d'avoir énormément d'aliens et le côté militaire, surtout. Hein, les aliens avaient des carapaces sur la tête, on avait les marines, les choses comme ça. Là, le fait de rester sur du alien, c'est-à-dire, on reste sur l'ADN du premier jeu Alien, en fait, contrairement à Aliens, tu vois. En fait, Alien 2, Aliens, c'est une suite, mais ça pourrait être un peu pris comme un spin-off, tant l'ADN est différente du premier. Mmh.
0: Et j'y pense, je parlais de films d'horreur aussi tout à l'heure, et le jeu Saw, à gameplay asymétrique, où il y aura un joueur qui va jouer, je pense, les mécanismes terribles, et trois qui vont devoir survivre. Oui. Est-ce que ça t'a tenté un peu à la Dead by Daylight?
1: Alors, je trouve ça quand même trop malsain d'aller torturer des mecs, même dans un jeu vidéo, t'avoue. Donc, même si j'aime beaucoup les films Saw, plus par plaisir coupable, hein, je veux dire, parce que c'est pas du grand cinéma, c'est pas le genre de jeu qui m'intéresse.
0: Et en deux mots, The Wolf Among Us 2, bonne annonce ou pas bonne annonce ?
1: Bonne annonce. Le premier était très très cool. Après, j'ai hâte de voir ce que va donner celui-ci. Les jeux tels, je suis déçu des dernières productions. Donc,
0: sauf celui-ci,
1: j'en attends pas grand-chose.
0: Celui-ci était bien.
1: Celui-ci était très bien, tout à fait. Mais ça n'empêche qu'à chaque fois qu'ils font des suites dernièrement, je suis toujours un poil déçu. Donc, à voir ce que ça va donner.
0: Il l'accompagne en plus d'un remaster, évidemment. Et ben ça, je trouve ça logique.
1: Ce qui est quand même plutôt cool. Après, s'ils font un doublage intégral français, je pense que ça peut être intéressant parce que je connais beaucoup de gens qui n'ont pas pu y jouer parce que les jeux tels parlent très vite et surtout on a des choix où on doit les faire très très rapidement et je pense que pour ces gens-là, pour éviter de les laisser sur le carreau, ça pourrait être intéressant et je sais que sur les derniers ils avaient fait un doublage français, donc pourquoi pas. J'ai mis quelques mentions honorables,
0: vas-y,
1: et toi ?
0: J'en ai pas, non vas-y.
1: Alors le premier c'est The Last Ronin, donc Tortue Ninja par Platinum.
0: On
1: n'a
0: rien vu.
1: Ouais, on n'a rien vu du tout, mais le fait que ce soit annoncé, c'est
0: Platinum
1: à l'heure actuelle. Voilà, c'est à l'heure actuelle ma BD préférée des Tortues Ninja. C'est un petit peu le Old Man Logan, le impitoyable de l'univers des Tortues Ninja. Et je suis très content de voir ça. Je suis pas un grand fan des jeux de Platinum Games.
0: Moi, par contre, oui.
1: Mais toi, oui. Mais par contre, je suis un gros fan des Tortues Ninja. Donc, à voir ce que ça va donner. Derrière, l'extension de Mafia, The Old Country. Alors là, je l'avais pas vu venir. Ouais. Une extension scénarisée.
0: Plutôt cool quand j'ai vu ça.
1: Voilà. Donc ça, c'est quelque chose qui m'a fait énormément plaisir. Donc j'ai hâte de voir ce que ça va donner. Il y a un autre jeu qui s'appelle Crossfire. Alors, je connais pas du tout la licence.
0: C'est vrai.
1: Ouais, c'est nouveau. J'ai juste vu. Tu sais, il était dans la série qu'on avait The Next Level, Secret Level,
0: qu'on avait chroniqué
1: déjà. Ouais. Et il y avait un épisode Crossfire. Et donc maintenant, on sait pourquoi. Ça a l'air plutôt joli. Et j'ai
0: c'est pas les anciens
1: pas
0: de
1: mal...
0: Naughty Dog.
1: C'est par les anciens de Naughty Dog et surtout ils ont fait tout un système de cover en fait où le personnage va bouger différemment en fonction de la couverture qu'il va avoir en face de lui. Mmh. Et ça c'est quelque chose dans le côté jeu d'infiltration qui me plaît beaucoup, donc j'attends de voir ce que ça va donner, même s'il faut pas se leurrer, ça a l'air un peu générique vu comme ça. Et dernière mention honorable, là tu vas être surpris parce que

0: c'est un jeu que j'attendais pas spécialement, mais ce que j'ai vu là m'a plu. C'est Star Wars Racer.
1: Ah bah alors, ok.
0: Je suis pas jeu de course, mais le fait qu'il y a un côté narratif qui intervient avec comment dire des choix entre les courses et tout, bah, c'est quelque chose qui me fait extrêmement plaisir. Et je t'avoue, bah, je suis très tenté finalement. Donc voilà, c'est mes... Et puis 1666 Amsterdam, tu en as parlé tout à l'heure. Je l'ai mis aussi dans mes mentions honorables parce que, encore une fois, c'est un early access, mais voilà, c'est un jeu que je vais suivre avec la plus grande attention.
1: Eh ben écoute, on pourra jouer à Star Wars ensemble parce qu'il me tentait bien. Enfin, moi, je le dis depuis le début, mais je suis content de te rallier à ma cause. Et bon, là, on a fait 10 jeux et quelques mentions, mais il y en avait 50 annonces en tout en 2 heures. Donc il y a eu du Gundam, j'étais content. Guild Wars 3, trop content, et on a un ami en commun.
0: D'ailleurs, big up à Nounours, qui va être chaud, je pense.
1: Virtua Fighter, Grandin 2, le saut dont je parlais tout à l'heure.
0: T'as vu Virtua Fighter qui semble s'être inspiré de Street Fighter avec un monde ouvert où tu peux te balader et tout.
1: Bien,
0: et je trouve que c'est une très bonne idée. C'est une très bonne idée.
1: Il y a le crossover Wuthering Waves et Cyberpunk Edge Runner, donc qui fait très envie parce qu'il y a la série animée Cyberpunk Edge Runner qui est trop cool, et là ils font un crossover avec. Enfin, moi, ça m'a tenté. Et il y a de l'Hitman, un crossover aussi avec Hitman. Enfin, je regarde la liste, il y avait beaucoup de choses, mais 50 en tout, on peut pas tout traiter, Karl.
0: On n'a pas eu trop de jeux à service aussi cette année, c'est plutôt cool. Là, je pense qu'on a enfin passé cette mode un peu dégueu. Donc, j'ai hâte de voir ce que ça pourrait donner. En tout cas, sortir un MMO maintenant, faut quand même avoir des bollocks.
1: Hein. Ouais.
0: C'est pas spécialement le jeu qui fédère le plus, surtout quand on voit la jeune communauté de joueurs qui joue beaucoup à des jeux...
1: Plutôt des jeux à service, Fortnite,
0: ouais, type à service, donc là, voir quel sera le modèle économique. En tout cas, je suis très content de voir ça, donc voir ce que ça va donner.
1: Et pour rebondir juste ce que tu fais avant qu'on termine, mais Jeff Kelly en avait fait un argument dans son Summer Game Fest que les jeux les plus mis en avant seront des jeux solo narratifs, que le One More Thing en serait un, etc. Pour éviter.
0: Ah, tu m'étonnes vu. Bah non, mais vu le bashing qu'ils sont pris la dernière fois avec Elgar.
1: Je trouve encore une fois, je veux pas le défendre, mais que c'est quand même, il écoute les gens. Les World Premiere qui énervaient tout le monde, il a enlevé ce petit World Premiere pour se la raconter. Il l'a enlevé, il a commencé par un message de guerre des consoles, il a fini par un message anti-guerre des consoles en disant on s'en fiche de la plateforme, on s'en fiche de vos goûts.
0: Ce qui compte, c'est de jouer.
1: Bah ouais. Et alors, il est ce qu'il est. Je glorifie pas le personnage, mais encore une fois, j'ai le sentiment qu'il essaie de faire les choses bien, et ce sera ma conclusion à ce Summer Game Fest pour ma part.
0: Bah, surtout, en parlant de guerre des consoles, on a la chance quand même d'être à une époque où il y a énormément de jeux différents, vraiment pour tous les goûts, qui plaisent à tout le monde. Alors je troll sur Final Fantasy VII parce que ça me fait plus marrer qu'autre chose, le côté un peu caricatural, mais ça n'empêche que je sais qu'énormément de gens vont kiffer ce jeu et l'attendre comme le Messi. Moi, ce que j'espère, c'est que ce jeu soit très bon et que vous puissiez kiffer et vivre vraiment l'aventure dont vous avez envie. Même si moi je suis hermétique, je ne suis pas non plus à vouloir que le jeu se plante. Au contraire, c'est l'avantage de ce médium, en fait, c'est qu'on a vraiment de quoi s'amuser. Vous allez kiffer quand va sortir ce fameux Final Fantasy. Moi, en même temps, bah, je vais avoir une grosse sortie qui va tomber, qui s'appelle Fable, à peu près dans le même niveau. Donc, il y en aura pour tous les goûts, il y aura de quoi s'amuser. Et c'est ça qui est cool. Donc, la guerre des consoles. Moi, clairement, j'ai esquivé Twitter là, depuis une semaine parce que j'en ai marre. J'ai juste publié les résumés de conférences et ça s'arrête là parce que quand je vois le bashing que se tape juste le God of War parce qu'on ne joue pas Kratos... Bah fuck en fait quoi. Et donc c'est pour ça les gars, amusez-vous, il faut être content, au moins on n'est pas sans rien, dans certains pays ils ont même pas de jeu quoi. Donc voilà, c'était le petit message de la fin.
1: Tu as bien raison.
0: Du coup on va pas faire de big up, parce que là ça fait déjà une heure, on avait dit 45 minutes, on s'est un peu lâché. Je te laisse le mot de la fin et puis on peut conclure.
1: Et bah je pense que t'as très bien parlé, voilà, les gardes des consoles c'est pas pour nous, jouer à ce que vous voulez, aller au cinéma, on peut faire notre petit topo habituel, lisez des livres, magicien, aller au cinéma... Jouer à des jeux vidéo, du God of War, du Final Fantasy, du ce que vous voulez. Écoutez de la musique, faites-vous plaisir, kiffez surtout. Et Kira, on se dit à la semaine prochaine.
0: À la semaine prochaine, ciao.
1: Ciao.

0: que sont devenus ces gens que j'avais vus. Merci.
1: Yata Noël. Yata Noël. Et Hervé. Hervé Bouettard.
2: Vous êtes sûr que vous voulez un dernier morceau ?

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0: Bonjour, bonsoir à vous et bienvenue dans un nouvel épisode de Filmothèque. Je m'appelle Ben Rabour et dans mon émission, je reçois des artistes pour parler des films qui les ont accompagnés au fil de leur vie. Pour le dernier épisode de cette saison, j'ai reçu Jules Lermand, vidéaste professionnel depuis 5 ans et amateur depuis 10. Ensemble, on a parlé de la curiosité de découvrir de nouvelles choses, du fait de s'intéresser aux références de nos réalisateurs préférés ou encore de sagas iconiques qui s'étalent sur plusieurs générations. J'espère que cet épisode vous plaira.
1: Ma première question, ça concerne le dernier film que tu as vu. Est-ce que tu te rappelles lequel c'est? Est-ce que tu es capable de me dire ce que c'est?
2: Ouais, alors tu veux le dernier film au cinéma ou le dernier film...
1: Peu importe,
2: global.
1: Le dernier film que tu as vu chronologiquement là.
2: Et bah le dernier film que j'ai vu c'est Didi, okay. Un film de Sin Wang, uh-huh. Qui retrace un peu l'histoire d'un gamin de 14 ans issu de l'immigration taïwanaise, je crois, uh-huh. Et qui découvre le skate.
1: Okay.
2: C'est vraiment dans la lignée des films de skate. Voilà.
1: Ok. Et qu'est-ce qu'on a pensé de ce film-là? C'est un film récent?
2: Ouais, je de crois qu'il est sorti en 2024, si je dis pas de bêtises.
1: Ouais, de ce que je vois, ouais, ça a l'air d'être ça. Comédie dramatique américaine, ouais, c'est ça.
2: Mm.
1: Ouais, 2024.
2: Non, le film est sympa. Après, ça casse pas trop. Ils n'ont okay. pas révolutionné le cinéma, mais tu passes un bon moment. Le personnage, je trouve que le personnage principal est assez bien construit. Mm-hmm. Plutôt, il est assez silencieux, mais finalement, il passe énormément d'émotions.
1: Okay.
2: Mais après, voilà, c'est une histoire, ça a été vu et revu.
1: Ouais. De ce que tu me dis, j'ai l'impression que c'est un peu les films, comment ils appellent ça, les coming of age, sur l'adolescence, début de l'âge adulte à peine et tout.
2: Bah, c'est clairement ça. En plus, c'est un enfant. Enfin, tu vois, moi, je suis un enfant. Je suis né en 93, mais du coup, le personnage principal, il a à peu près le même âge que moi en 2009.
1: Okay.
2: Et du coup, tu retrouves un peu plein de clins d'œil à MSN. Enfin, c'est pas MSN proprement dit dans le film, mais voilà, les messageries instantanées, ouais. Les téléphones à clapet, Trasher Magazine, tous ces trucs-là avec lesquels j'ai grandi. Et je pense que ça parle aux gens qui ont connu ça.
1: Ouais.
2: Mais voilà, ça fait pas okay. plus.
1: Ça marche. Tu me demandais la distinction tout à l'heure entre si c'est le dernier film que tu as vu au ciné ou le dernier film que tu as vu tout court. Est-ce que tu regardes souvent des films? Ça t'as se douter comme ça sur l'endroit où tu l'as vu?
2: Je regarde moins souvent des films maintenant. Mm-hmm. J'ai pu le faire par le passé. Quand j'étais en études, je regardais des films à la fac, enfin pour les cours.
1: C'était les études de prod du coup.
2: J'ai fait une licence en art du spectacle, option cinéma. Et après, j'ai fait un master en métier de la production cinématographique. Donc, c'était quand même une partie beaucoup plus théorique. C'est vraiment le métier de producteur, pas le métier de technicien.
1: D'accord.
2: Voilà. Apprendre à constituer des dossiers de financement, toutes ces choses-là, chercher de l'argent. Et du coup, je voyais beaucoup de films quand j'étais à la fac. J'avais en plus la carte Gaumont-Pathé, c'est où tu payes au mois et tu vas voir autant de films. Donc finalement, j'allais un peu voir tout et n'importe quoi. Je voyais une affiche, ça me plaisait. Je prenais ma place, j'allais regarder. Je savais même pas ce que j'allais voir. Et la vie active fait qu'on perd un peu cette spontanéité-là. En plus, les semaines sont assez, assez pleines niveau travail. Donc, quand on rentre, on a envie de se poser.
1: Ouais.
2: Pas forcément envie... J'avoue avoir perdu un peu avec le travail aussi, la capacité à me mettre une heure et demie devant quelque chose. Parce qu'en fait, on a tellement peu de temps pour nous qu'on a envie de faire plein de choses. Et du coup, le concept même de se bloquer une heure et demie sur une soirée où on a 4 heures pour faire quelque chose.
1: Et encore une heure et demie, t'es gentil en vrai.
2: Ouais.
1: Tous les films ne font pas une heure et demie, quoi.
2: Non, clairement. Et du coup, c'est un truc que j'ai un peu perdu, que je regrette. Mm-hmm. Mais ouais, non, je vois beaucoup moins de films que j'ai pu voir par le passé.
1: Ok. Et du coup, même chez toi ou même en streaming, sur les plateformes, en achat... T'as aussi réduit du coup ta consommation à ce niveau-là ou c'est plus le cinéma en lui-même où tu vas moins?
2: Alors le cinéma, clairement, j'y vais moins. Mais en plus, moi, maintenant, j'ai largement passé le tarif moins de 26.
1: Oui.
2: Et on va pas se mentir. Alors, on a de la chance à Caen d'avoir des cinémas d'art et d'essai à des prix abordables. Mais si on veut voir des choses qui passent au Pathé ou à l'UGC, ça devient tout de suite assez cher et ça devient un budget. Donc, j'ai pas mal réduit le cinéma, clairement. Après, les plateformes, comme je suis assez curieux et qu'il y a beaucoup de choses assez généralistes, c'est pas forcément des choses qui vont m'attirer. Et du coup, je vais écouter un podcast ou regarder une vidéo avec quelqu'un qui parle d'un film, mm-hmm. et de manière tout à fait légale, me procurer le film sur Internet.
1: Je comprends totalement.
2: Voilà.
1: Alors, du coup, tu as parlé de Didi, du dernier film que tu avais vu. C'est en dehors de celui-ci, quel est le dernier film en date, pardon, qui t'est marqué, que tu as vraiment aimé, et si tu es capable de me dire pourquoi tu as vraiment aimé ce dernier film en date?
2: Alors, le dernier film en date qui m'a vraiment marqué, je dirais il y a un ou deux ans, je me souviens plus. Je suis allé voir Green Border d'Agnieszka Holland, où c'est un film en noir et blanc qui parle en fait du. En gros, la Biélorussie fait venir des migrants de Syrie et de tous ces pays en guerre et les utilise un petit peu comme des armes, enfin, les utilise même complètement comme des armes diplomatiques en les forçant à passer la frontière avec la Pologne. Sachant qu'en ce moment, la Pologne n'est pas ultra accueillante vis-à-vis des migrants. Ils ont construit un mur, sauf qu'en fait, ils ont fait ça en plein milieu de la forêt de Biloweja, qui est une forêt, qui est la dernière forêt primaire d'Europe, et c'est surtout une forêt où l'hiver, il fait moins 20, moins 25. Et donc, en fait, on suit tout le parcours d'une famille d'immigrés syriens qui essaie de passer cette frontière, qui se fait pushback par les Polonais à chaque fois côté biélorusse, et violentée par les Biélorusses. Et dans le même temps, on suit un policier polonais qui commence de plus en plus à se demander un peu si c'est vraiment bien ce qu'il est en train de faire. Enfin, il remet vachement en question ses ordres. Et une personne qui vient en aide aux migrants, sachant que c'est totalement interdit en Pologne et que c'est la prison directe. Et le film est en noir et blanc, sauf le premier plan où c'est la forêt qui est verte. Voilà. Et c'est le seul plan en couleur du film. Et non, le film est. Il n'y a pas d'artifice, mais c'est d'une violence crue et ça marque assez fort.
1: Et justement, c'est ce côté très cru, côté. Je suppose que s'il y a eu une volonté de mettre un seul plan en couleur et le reste en noir et blanc, du coup, il y a un travail sur la photo, je suppose, qui t'a plu aussi dans ce film-là, peut-être?
2: Oui, alors bah, la photo, les plans sont magnifiques. Hein. C'est, en fait, il y a ce côté où on voit cette forêt millénaire qui est splendide et au milieu, il se passe des atrocités. Enfin, on a des gens qui meurent de froid, des enfants qui meurent dans les barbelés. Enfin, une violence. C'est une zone de non-droit et on nous le fait bien comprendre. Donc la photographie, elle met un peu en opposition ces deux choses de forêt magnifique et violence exacerbée qu'on peut avoir. Après, j'avoue que le noir et blanc, je sais pas s'il apporte réellement quelque chose. Je pense que ça marque sur le fait que le premier plan, c'est vraiment cette forêt sans fin, et verte, et qu'après, on n'est plus du tout de couleur. Peut-être que ça focalise aussi, ça permet de se concentrer plus sur ce qu'on nous montre et moins sur les détails, je sais pas trop.
1: Et est-ce que tu te rappelles comment t'as connu ce film-là, comment t'as décidé de le voir?
2: Et bah, je crois que je vais faire une chronique pour la radio. Je dépannais une chronique ciné et j'ai pris le programme du luxe et il y avait ce film-là et j'ai lu vite fait les trois lignes. Je fais bah go, je vais voir. Après c'est un genre de cinéma que j'aime bien. Moi je suis quand même assez fan de Ken Loach et je trouvais qu'on était un peu dans cette vibe de cinéma social.
1: Et de manière générale, est-ce que comment en fait tu choisis un film? Est-ce que tu es plus sur l'affiche? Est-ce que tu vas regarder les nouvelles bandes-annonces qui sortent? Est-ce que juste il y a un casting qui te tente et tu vas te dire bon bah vas-y, je sais qu'il y a telle ou telle actrice ou acteur, du coup j'y vais. Comment tu sais qu'un film te plaît en fait, tout simplement, ou te fait envie plutôt?
2: Ça peut être plein de choses. Je peux aller voir un film parce qu'il est estampillé. Tu vois, par exemple, j'allais voir un Star Wars parce que c'est estampillé Star Wars sans même vraiment me pencher sur ce que le film va montrer. Ça arrive d'être bien déçu. Voilà. Sinon, je vois une affiche. Je sais même pas ce que je vais voir. Ça me l'avait fait au Festival du film à Deauville où j'ai découvert Ben Zeitlin. Je suis allé voir Les Bêtes du Sud Sauvage. Persuadé que c'était un documentaire. J'avais rien lu dessus, j'ai juste vu le titre, j'ai fait bon, je suis dispo, je vais voir. Absolument pas un documentaire sur les animaux du sud américain, rien à voir. Mais ouais, non, du coup, soit l'affiche, soit le nom, soit le casting, le réalisateur, bah, là par exemple, j'ai pas trop suivi de quoi parler le dernier Spielberg, mais je sais que je vais aller voir parce que c'est un Spielberg et que je suis assez fan du réel.
1: Et t'es plus sur découvrir des nouveaux films ou ça t'arrive quand même de te refaire des classiques ou même juste de revoir un film que t'as déjà vu par curiosité?
2: Alors, ça m'arrive de revoir des films que j'ai déjà vus. Alors, ça va être très spécifique, mais par exemple, les Star Wars, je peux me les faire de manière assez récurrente. Le Seigneur des Anneaux, pareil. E.T., enfin, vraiment des classiques du cinéma occidental. Après, je sais que sur un film que j'ai déjà vu qui ne m'a pas forcément porté, je vais avoir du mal à me reconcentrer si je le re-regarde. Voilà, je suis, comme je suis assez curieux, en fait, y a plein de, enfin, je clique assez facilement et je regarde sans trop savoir. Du coup, ça me permet de découvrir des choses. Voilà. Pas toujours bien, mais.
1: Bah, tu vois, sur la découverte, moi, je me suis fait avoir il n'y a pas longtemps, parce qu'il y a un film dont j'entends parler depuis plusieurs années, dont on me dit qu'il est très bien fait par rapport au voyage temporel et tout. Il a beaucoup été réfléchi justement pour toutes les questions de, bah oui, mais là, en fait, ça ne marche pas dans l'histoire parce qu'il y a un paradoxe et tout. Et je l'ai enfin trouvé, ça s'appelle Primer, c'est sorti en 2003 ou 2004, je crois. Et en fait, je l'ai regardé un soir et j'étais en mode, à la fin du visionnage, j'étais en mode, j'ai pas tout compris, c'était sympa. En fait, je sentais que j'avais apprécié le film, mais que j'avais la barrière de, j'ai pas tout compris. C'était cool, mais j'ai vraiment pas tout compris. Et une semaine après, ça m'a pris comme une obsession au milieu de la soirée, et j'y repensais, je me suis dit, là, faut que je le revoie, en fait. Ça m'a jamais fait ça, de vraiment, j'étais obsédé en mode, ah non, mais attends, mais. Peut-être que, enfin, tu vois, à essayer de faire des théories dans ma tête et tout, je l'ai revu, j'ai encore plus apprécié. J'avais pas tout compris encore, j'avais quand même saisi un peu plus d'éléments. Je suis allé voir sur YouTube une vidéo d'explication. Déjà, la vidéo se termine par voilà ce qui se passe dans Primer, enfin si j'ai bien compris. Très rassurant. Et moi-même, après avoir vu l'explication, je me suis dit, bon, j'ai saisi le principe, mais clairement, en fait, c'est tout un truc où. Il y a plusieurs voyages temporels de plusieurs personnages dans le film. Donc, faut raccrocher. En fait, faut comprendre à quel moment quel personnage a voyagé et tout. Et tu te rends compte au bout d'un moment qu'il y a un truc que tu as vu. Et en fait, c'était un voyage. Et franchement, si jamais tu as les films de voyage temporel, pardon, je conseille à tout le monde Primer parce que c'est un côté très amateur en plus. Parce que je pense qu'il ne devait pas y avoir beaucoup de budget à l'époque d'investi dedans. C'est un film de 2003. Donc, tout premier film numérique, donc la qualité est pas ouf. Il y a un petit cachet justement, vieux film entre guillemets, qui en plus du coup est très rigolo avec le côté. Enfin, je trouve que ça marche bien en tout cas avec le côté globalement, c'est deux mecs d'une vingtaine d'années qui essaient de découvrir le voyage temporel. Donc il y a un côté un peu brut qui marche bien, qui raccorde avec l'histoire et avec les visuels. Franchement, si jamais t'aimes ce genre de film, je te conseille et je conseille à quiconque écoute ce podcast, Primer. Primer, un peu dur à trouver, mais si vous savez fouiller, vous le trouverez. Je vais enchaîner. Donc tout à l'heure, tu disais que du coup, tu n'étais pas plus forcément dans la cible démographique, on va dire, des gens qui peuvent aller au cinéma pour pas cher. Si on retire le facteur du prix, est-ce que tu préfères voir un film dans le confort du canapé ou dans une salle de cinéma?
2: Je dirais que ça dépend du film. Après, le fait d'aller au cinéma, il y a quand même tout un acte. Tu vois, il y a
1: Un
2: l'acte
1: rituel
2: d'aller.
1: entre guillemets, ouais.
2: Ouais, c'est ça. Et en vrai, moi, mon salon, il sera jamais aussi. Alors, tout le monde n'est pas d'accord avec ça. Mais mon salon n'est clairement pas aussi confortable qu'une salle de ciné. Je sais pas, il y a quelque chose, il y a une ambiance, ça me met dans un mood, en fait, quand je rentre dans une salle de cinéma. Et il y a des films qui sont pas faits pour être vus chez nous, en fait. Moi, j'ai vu très jeune, peut-être un petit peu trop jeune d'ailleurs, Il faut sauver le soldat Ryan. Et Spielberg y avait dit une chose en disant, en fait, c'est un film qui se voit au cinéma, c'est pas un film qui se regarde chez soi. Et il y a 2 ans, moi je crois, pour les 80 ans du débarquement, le pâté de Caen a rediffusé Il faut sauver le soldat Ryan en salle. Je me suis dit, bah, c'est l'occasion d'aller voir, Spielberg dit que ça se voit en salle. En fait, si on ne le voit pas dans une salle de cinéma, on ne comprend pas ce qu'il a voulu mettre en place. Les 20 premières minutes de débarquement dans une salle de cinéma, c'est la première fois de ma vie que je me suis bouché les oreilles. Parce que là, en fait, ça devient insupportable. On est vraiment, en tant que spectateur, on est un peu désorienté. En fait, ça tire de partout. Le son est beaucoup trop fort.
1: Le côté immersif est beaucoup plus présent, ce qui se tient. En fait, c'est quelque chose qui est justement pas tout le temps utilisé, mais effectivement, du coup, là, si il vend autant le fait de le voir en salle, ouais, par rapport à ce que tu me dis, ouais, je comprends, t'es beaucoup plus emporté dans le moment et victime du moment parce que c'est une scène qui est vachement lourde en fait
2: Bah, ça te
1: à vivre,
2: crispe, hein,
1: quoi.
2: t'es vraiment. Tu te rends compte qu'en fait, tu cramponnes un peu ton fauteuil, quoi. Alors que tu crains rien, t'es dans ta petite salle de cinéma tranquille. Fin. Mais ouais, non, c'est. Je trouve que la salle de cinéma a quand même quelque chose d'un peu plus. Ça te transporte, en fait.
1: Je sais que j'ai eu une période personnellement où, justement, tout à l'heure, tu parlais du Cinépass. Quand j'avais mon Cinépass, en fait, si juste j'avais rien à faire, j'allais au cinéma, j'allais juste voir un film tout seul. Et alors que, par exemple, à l'adolescence, tu vois, j'ai commencé à aller beaucoup au cinéma avec ma mère. Et après, dès que j'étais genre collège-lycée, en fait, on y allait en groupe de potes. Et et en profiter du film vraiment, bah, un peu le même truc de rituel, de, bah, en fait, c'est une activité de groupe, tu vois. Bah, en gros, ma question, c'est est-ce que tu es team cinéma solo ou team cinéma avec des potes ou avec la famille?
2: Et ben, quand j'étais plus jeune, j'y allais. C'était vraiment soit j'y allais avec mon cousin, soit j'y allais avec ma mère, mais c'était vraiment quelque chose de très familial. C'était une expérience qu'on vivait à plusieurs. Et j'ai complètement décroché du cinéma au lycée, honnêtement. Je pense que si j'allais voir un film ou deux au cinéma dans l'année, c'était le grand max. Et quand j'ai repris les études, du coup, bah, un peu comme toi avec le Cinépass, en fait, je savais pas quoi faire, j'allais au cinéma. Et du coup, c'est devenu une expérience plus, peut-être pas intime, mais en tout cas personnelle.
1: Ok.
2: J'allais au cinéma souvent seul. Et maintenant, bah, ça dépend ce que j'ai envie de voir. En fait, si des gens veulent venir, c'est avec plaisir. Sinon, j'y vais tout seul. Et c'est
1: Bah,
2: pas
1: en
2: un
1: plus, il
2: problème.
1: y a un point qui rejoint du coup à ce qu'on disait, le truc de on s'ennuie, on y va. Et c'est un truc que tu as dit tout à l'heure de quand tu as le Cinépass, tu peux aller voir tout ce que tu veux. Et je sais que moi, il y a pas mal de films que j'ai découvert comme ça où juste. Ah bah tiens, l'affiche est cool, ok, vas-y. Je sais pas ce que j'ai à faire aujourd'hui, juste je vais le voir parce que en fait je peux aller voir autant de films que je veux, j'ai du temps de dispo, autant en profiter. Puis le côté un peu radin de je paye un abonnement, je vais l'utiliser.
2: C'est vrai qu'il y a ce côté où tu te dis, ah, il faut que je paye 30 balles tous les mois, il faut que ce
1: Ah.
2: soit rentabilisé. Mais ouais, non, clairement, le cinépass, c'est super bien pour quand on a le temps ou l'envie, voilà, c'est vraiment trop bien comme concept.
1: Est-ce que tu te souviens du tout premier film que tu as vu?
2: Non. Non, non, je crois que j'ai.
1: Sinon, on peut étendre la question à quel est le plus vieux souvenir de film ou même de série potentiellement que tu as?
2: Alors, ce que j'allais dire, je me rappelle du premier film que j'ai vu, en tout cas mon premier souvenir d'un film, c'était La Menace Fantôme, chez mon oncle et ma tante. Et ce qui est marrant, c'est que j'ai détesté Star Wars, vraiment. Et alors qu'après mes années primaire, collège, je ne jurais que par Star Wars. Fin de primaire et collège, c'était vraiment, je ne regardais que Star Wars, Star Wars, Star Wars. Mais ouais, non, je crois que c'est mon premier souvenir d'avoir regardé un film, c'est La Menace Fantôme. Et je m'étais dit, mais c'est quoi ce truc? Ils sont fumés, les mecs. Pourquoi il y a un type avec des tentacules qui cause? Qu'est-ce qui se passe? Mais ouais, non, la première fois que je suis allé au cinéma, je m'en souviens pas du tout.
1: Et du coup, la menace fantôme t'a plus choqué, j'allais dire repoussé, mais c'était peut-être un peu fort, t'as plus choqué qu'autre chose. Est-ce que tu saurais me dire le premier film qui t'a plu, le premier film que t'as aimé, qui t'a fait comprendre que le cinéma, ça pouvait te faire ressentir des choses? En dehors pas le dégoût est un mot fort, mais en dehors de l'émotion que t'as ressenti pardon, devant la menace fantôme.
2: Alors, je tiens à défendre La Menace Fantôme parce qu'après l'avoir revu plus grand, c'est quand même un bon film.
1: Oui, c'est ça, c'est
2: Ça
1: juste.
2: m'a plus surpris. J'étais pas dans le mood, je pense, ce jour-là. Et en plus, du coup, c'était un univers où je pense, trop jeune aussi pour
1: Oui,
2: comprendre
1: clairement.
2: un peu l'univers de Lucas. Après, le premier film qui m'a marqué. Bah, du coup, on va rester dans le thème Star Wars, mais je crois vraiment la première fois que j'ai ressenti. Où je suis retourné voir le film, c'était la Revanche des Sith.
1: OK.
2: Et où je suis retourné voir le film, et je me suis surpris à la deuxième fois en me disant, non, non, mais vas-y, va pas du côté obscur. Alors le film était, enfin, c'est écrit,
1: Oui.
2: il se passera toujours la même chose, peu importe. Et j'ai quand même eu ce moment de, non, mais lâche pas, reste
1: Ouais,
2: et
1: t'es
2: tout.
1: emporté dans le récit quand
2: Ouais,
1: même.
2: ça m'avait vraiment, même si on savait déjà à ce moment-là que, spoiler, Anakin devient Dark Vador,
1: Ça va, il y a 20 piges.
2: c'est moi
1: Et
2: la
1: puis,
2: prescription.
1: il n'y a même pas 20 piges parce que c'est quelque chose qui est dans les tout premiers. Donc, le spoiler est assez.
2: Ça va, c'est bon. Mais ouais, non, je pense que c'est la première fois où vraiment je suis retourné voir un film. Je crois que je l'ai vu 3 fois au cinéma. Et où j'étais là en mode non, mais c'est pas possible, il peut pas. Faut pas, retiens-toi.
1: Ça va être ma dernière question après sur le côté enfance entre guillemets. Est-ce que du coup les Star Wars c'était films Madeleine de Proust, c'est les films qui symbolisent un peu ton enfance ou est-ce que y en a d'autres qui ont ce titre-là?
2: Ouais, Star Wars, c'est une grosse partie de mon enfance. Même, je pense qu'au sein de ma famille, c'est quand même une saga qui a une
1: Ouais.
2: place un peu particulière. Mais je dirais qu'il y a aussi des Toy Story. Ouais, non, ça c'est. Alors, ça pour le coup, moi, enfin, je suis né l'année où le premier est sorti, donc c'est quelque chose que ma mère m'a montré, hein, pas du tout que j'ai vu. Enfin, en tout cas, pour le premier, je ne l'ai pas vu en salle. Mais ouais, c'est pareil, c'est des films que je peux voir en boucle. Pour le coup, les Toy Story, ça me fait toujours autant rire.
1: Moi, je sais que j'ai beaucoup vu, je pense, quand j'étais gosse, les Toy Story. Mais le souvenir le plus marquant que j'en ai, c'était un jeu vidéo qu'on avait eu dans les, sûrement des Kellogg's, enfin dans des céréales en gros, et que j'avais poncé à l'époque. Et en fait, quand je pense à Toy Story, le premier truc que j'ai en tête, c'est le visuel de la chambre d'Andy et du couloir et tout que tu avais. Parce que si je me rappelle bien, c'était la scène où Woody justement va monter sur le chien dans le couloir et tout, qui était reprise dans le jeu. Et du coup,
2: Ok.
1: moi, c'est ça qui m'a marqué. Et j'avais un peu peur parce que là, il y a le 5 qui doit peut-être déjà sorti, qui doit sortir. Je sais plus trop, j'ai pas trop suivi les dernières actus. Et en fait, j'avais peur parce que déjà, ils avaient fait une belle fin avec le 3. Le 4, je l'avais trouvé ok, mais je l'avais pas autant apprécié que les autres.
2: Je suis d'accord.
1: Et en fait, j'avais peur pour le 5. Et puis, j'ai vu passer une interview du réalisateur du 5. On lui a demandé pourquoi, et il le faisait. Et il lui a dit parce que si c'était pas moi, ils allaient mal faire. Et
2: Ouais.
1: du coup, ça m'a un peu rassuré. Je me suis dit que c'était peut-être un peu arrogant de sa part, mais en tout cas, rassurant de savoir que il voulait que les choses soient bien faites, quoi. Et c'est pas comme il y a beaucoup de. Enfin, encore plus, là, c'est Pixar, mais du coup, Disney, c'est la même entité. On a eu beaucoup de Disney qui ont été des suites parce que le premier a marché et que du coup, ça allait forcément ramener du monde. La preuve, là, tu vois, de Vaiana 2, qui à la base était prévu pour une série sur Disney+, et qui au final a été remontée pour sortir en salle.
2: Ouais.
1: Ah, c'est du même
2: Ça
1: niveau
2: annonce.
1: que les. Enfin, tu sais, quand on était petit, on avait les DVD Cendrillon 2, Cendrillon 3.
2: Oui, les suites qui
1: Enfin,
2: sortaient qu'en DVD d'ailleurs, qui
1: voilà, c'est
2: sortaient
1: ça.
2: même pas en salle. Ouais.
1: Exactement. Et du coup, ça m'a un peu rassuré. Je pense que j'essaierai de voir du coup Toy Story 5 parce que, en fait, ouais, c'est quand même une licence vachement marquante. Et mine de rien, c'est une des seules licences pour enfants qui dure autant sur le, enfin qui est autant marquante sur le temps, je trouve. Là où tu parlais tout à l'heure de Star Wars sur le côté familial, multigénérationnel, j'ai l'impression que Toy Story, c'est une des seules licences qui peut accomplir ça aussi.
2: Bah, c'est vrai que quand tu regardes, tu as des enfants d'aujourd'hui qui jouent avec des Buzz l'éclair, quand nous, enfin gamins, on jouait déjà avec des Buzz l'éclair et des Woody. Alors peut-être qu'aussi le fait que le film, ce soit des jouets,
1: Oui.
2: permette aussi plus facilement de toucher plusieurs générations, et puis ça vieillit pas en fait, enfin, c'est des jouets qui vieillissent pas.
1: Ah,
2: Mais
1: ils vieillissent pas, ils vieillissent pas. Il y a une
2: voilà,
1: calvasse quand même chez Woody.
2: Kenny ici de Woody, mais c'est le seul truc que j'ai vu, je me suis pas trop renseigné
1: Pareil.
2: sur le 5, je me gardais la surprise. Mais oui, non, c'est vrai que Toy Story a cette capacité, je pense, un peu de fédérer sur plusieurs. Puis les parents qui ont vu le film emmènent leurs enfants, passent un peu leur petite passion, et puis
1: Voilà, c'est ça.
2: ça se passe de génération en génération.
1: Le passage de flambeau. On parlait vite fait du fait que le 4 était un peu plus décevant que les autres. Est-ce qu'il y a un film, justement, toi, que tu as été voir, où tu avais beaucoup d'attentes, ou qu'on t'avait recommandé, etc., et qui, au final, était une déception une fois que tu étais devant?
2: Faut quand même mettre la barre haute pour me décevoir. Parce qu'en fait, enfin, vraiment déçu, c'est. Je sors des fois d'une salle de cinéma en me disant j'en attendais rien. Et du coup, j'ai eu ce pourquoi je suis venu. Vraiment déçu.
1: Parce que je peux te donner un exemple. Moi, j'ai tendance à citer le même, donc je vais changer pour une fois. Je vais le parler du Comte de Monte-Cristo. J'en attendais beaucoup parce qu'ils ont fait beaucoup de. Mais comme là, ils nous font avec les deux films sur De Gaulle, ils ont vraiment. En fait, ils essaient de faire du cinéma américain ou cinéma français, si on repart sur le vieux cinéma français, ce qu'on a fait des blockbusters aussi à l'époque. Mais du coup, j'en attendais beaucoup parce qu'ils avaient l'air de. Eux, d'avoir mis des moyens dedans, quoi. J'avais été déçu par les deux films Mousquetaires. Et en fait, le Comte de Monte-Cristo, je l'avais trouvé très sympa, mais je pense que ça aurait beaucoup mieux rendu en mini-série, une saison, tu vois, la même chose découpée en. Parce que, en fait, j'ai trouvé ça super long. Et même narrativement, enfin, c'est. Je trouve que c'était plus approprié, effectivement, pour une série où tu avais, admettons, 6-8 épisodes contraints sur des passages et tout. Que là, moi, grosse déception sur le côté. C'est un gros pavé pour adapter tout le livre absolument. Si ça peut t'orienter un peu toi sur un film potentiellement qui t'aurait moins plu que ce que tu t'attendais.
2: Ouais, si, tu vois, la suite des Jurassic Park. Moi, enfin, j'adore Jurassic Park. Après, je m'attendais pas à avoir les mêmes émotions qu'avec les premiers. Mais c'est vrai qu'ils étaient particulièrement mauvais.
1: Les Jurassic World ou
2: Ouais, les
1: juste
2: Jurassic
1: Ok,
2: World,
1: d'accord.
2: pardon. Les Jurassic World, ils sont pas fous. Enfin, c'est bien, c'est de la débauche de moyens. Ah,
1: Oui.
2: la technologie, les CGI, ils sont splendides.
1: Oui.
2: Mais bon, si je veux voir un showcase, je regarde un showcase d'Adobe
1: Ah.
2: qui nous présente leurs nouveautés, quoi. Ça suffit. Non, c'était pas. Ouais, c'était vraiment pas fameux, quoi.
1: Ok. Et à l'inverse, est-ce qu'il y a un film où on t'a traîné dans la salle, ou juste tu l'as vu par dépit, ou tu l'as vu avec quelqu'un qui voulait le voir, mais toi tu te retrouvais à être là et t'as vu le film aussi, et qui était une bonne surprise justement, une belle découverte?
2: Alors, c'est un peu en décalage. En gros, quand j'étais au collège, on m'a traîné voir un film un jour où j'étais malade, vraiment genre malade comme un chien. Je voulais pas être dans une salle de cinéma, je voulais être dans mon lit à dormir. Et on m'a emmené voir un film qui s'appelle Die Welt, La
1: Ok.
2: Vague.
1: Ah, la
2: L'adaptation,
1: fameuse.
2: j'avais, je crois, 13-14 ans, malade, et on m'emmène le voir en VO, allemand.
1: Oh.
2: Donc fallait lire les sous-titres, parce qu'en plus, moi, l'allemand, bon, à part bonjour, ça s'arrête là. Et ouais, non, je crois que j'ai jamais passé une aussi mauvaise séance de ma vie. La fièvre, l'allemand, c'est vraiment deux choses qui se mélangent pas ensemble. Et bon, bien 10 ans plus tard, je tombe sur le DVD à la Fnac. Je me dis, bon, faut quand même pas être aussi mauvais. Je pense que j'étais pas dans les conditions. J'achète le DVD, je regarde le film. En fait, il est splendide ce film, il est super. Mais vraiment, sur le coup, je me suis plus jamais, je vais entendre parler de ce truc, quoi.
1: Ouais, tu m'étonnes, bah, c'est quelque chose que j'aime souvent rappeler aussi. C'est des fois, il y a besoin d'un bon moment pour voir les. Bon, là, en l'occurrence, c'était vraiment le mauvais moment pour quoi que ce soit, parce que tu
2: Oui.
1: étais malade et que c'était pas les bonnes conditions. Mais il y a certains films où en fait, je les vois et je passe pas un super bon moment, mais je me dis, le problème, il vient pas du film, il vient de moi aujourd'hui, à ce moment-là, où j'étais pas dans l'esprit, en fait. Et c'est pour ça qu'il y a plein de. Notamment sur les séries. J'ai beaucoup beaucoup enfin j'ai commencé à beaucoup beaucoup regarder des séries au lycée, et en fait sur le donc là moi ça fait 10 ans que j'ai terminé le lycée, et en fait sur les 10 dernières années petit à petit j'ai pris du retard sur des séries qui sortaient et tout, alors qu'avant je regardais genre c'était diffusé le soir aux États-Unis, moi le lendemain matin je le voyais en France, tu vois, par des moyens qui étaient les miens. Et en fait avec le temps, bah là je me retrouve à avoir des fois des une ou deux saisons de retard et tout, parce que bah, je vois que ça sort et là je suis pas dans l'état d'esprit pour vraiment kiffer le truc. Et en fait bah, ça m'avait fait ça, là j'ai encore pris du retard, mais ça m'avait fait ça pour une des saisons de The Bear, où en fait j'avais attendu un moment pour le voir, et je crois que c'était la saison 3, et je l'avais rattrapé. J'ai bien fait d'attendre, parce que du coup je me suis pris la claque que j'avais pris aussi quand j'avais maté les deux premières saisons, tu vois.
2: Super série d'ailleurs.
1: Ah franchement c'est
2: Je suis aussi en retard sur les épisodes, mais vraiment
1: non,
2: c'est trop bien quoi.
1: ouais.
2: T'as envie d'être pistot. Et en
1: Oui,
2: même temps,
1: ça.
2: pas sûr,
1: Mais en plus, tu vois, moi en plus, j'ai découvert The Bear au moment où je bossais en restauration rapide. Et en fait, du coup, je vivais la série. Tu vois,
2: Ouais, je
1: quand
2: comprends.
1: j'étais devant, vraiment, c'était plus que de l'empathie. Même si, effectivement, genre, c'était pas ni la même chose, ni le même chaos et tout. Mais en fait, ça reste des relations humaines, mine de rien, et dans un contexte qui était plus ou moins similaire à celui que j'avais. Et du coup, bah, c'était beaucoup plus facile pour moi de projeter le truc. Et en plus, quelques années avant, j'avais découvert la série Shameless. Je sais pas si tu connais.
2: Alors, je connais le nom, mais
1: Bah,
2: je l'ai pas vu.
1: c'est du coup une série de 11 saisons, je crois, une dizaine de saisons en tout cas, avec du coup l'acteur qui joue Carmi. Donc c'est Jeremy Allen White. Et en fait, bah, dans cette série-là, il y a plusieurs acteurs et actrices qui sont cool. Donc mes deux préférés, ça va être du coup Jeremy Allen White et Cameron Monaghan. Et Cameron Monaghan, il a joué, enfin, il va potentiellement jouer dans des films Star Wars enfin, dans les années à venir. Mais surtout, il a été, je sais plus comment il s'appelle, mais il a filé, en gros, il a prêté ses traits pour un personnage de jeu vidéo Star Wars.
2: Ok.
1: Je me rappelle. Ça doit être un Knight of je sais plus, les Kotor. J'ai le diminutif Kotor, mais je sais plus
2: Knight of
1: le.
2: the Old Republic.
1: Voilà, c'est ça. Il me semble que c'est dans le 2 qu'il avait joué un personnage. Et du coup, c'est des acteurs qui sont super cool, mais que je vois nulle part. Et quand j'ai vu The Bear sortir, je me suis dit, ah, mais enfin! Enfin! Parce qu'il est. Y a le truc où, du coup, Shameless, c'est sur une famille, ce qui s'appelle les White Trash, donc un peu les. Bah, pour être aussi vulgaire, mais en français, c'est des cassos blancs, entre guillemets. Donc, c'est des pauvres qui. En fait, globalement, ça parle de plein de sujets sur les sphères les plus pauvres américaines, du coup. Et en fait, on voit une famille avec une mère qui n'est pas là et un père qui, quand il est là, c'est juste parce qu'il est en train de décuver, parce qu'il a passé la journée dans tous les bars
2: Super.
1: et dans la rue, tu vois. Donc en fait, c'est la grande sœur qui s'occupe de toute la famille, et il doit y avoir 15 ans entre le premier enfant et le dernier, tu vois. Et en fait, bah, du coup, Jeremy Allen White, et tout le monde, mais Moi, je l'ai vu grandir au fil des saisons, de ses 10 piges à ses 20 piges. Et en fait, quand j'ai vu en plus que du coup, Carmi dans The Bear, il avait un truc aussi de. Bah maintenant, il y en a plein qui capaient Jeremy Allen White, le dépressif, l'acteur dépressif préféré. Et bah, c'est quelque chose qu'il avait déjà dans le rôle qu'il avait dans Shameless. Et en fait, sur les premiers épisodes où je regardais du coup The Bear, j'avais vraiment l'impression juste de voir donc Lip, son personnage de Shameless. Il y a une vraie continuité qui est ultra agréable. Et bah, en fait, c'est ce truc où des fois, tu as la sensation de découvrir un acteur ou une actrice. Pareil, il me semble qu'il avait joué dans Iron Claw avec Zac Efron et je l'avais trouvé trop cool aussi, alors que c'était un tout petit rôle, tu vois. Mais c'est le truc où on a tendance à oublier que la plupart des gens qui pètent, ils ont fait pas mal d'années de séries derrière avant, en fait. Et du coup, ouais, non, bah voilà, juste The Bear, super découverte parce que tout ce que ça représente déjà, et en plus, un casting qui est vraiment cool, enfin, même on l'a vu aujourd'hui, il y a. Ça en a propulsé certains. Je pense à Ebon Moss-Bacraw qui joue le cousin,
2: Oui.
1: qui se retrouve maintenant à bosser avec
2: D'accord.
1: Marvel, sachant qu'il avait déjà joué dans la série Punisher à l'époque. Il jouait
2: OK.
1: un tout petit rôle, genre c'est l'informaticien qui aide Punisher, voilà, vite fait dans la série Punisher Netflix. Il y a Ayo Edebiri qui elle a plus percé du côté scénariste. Il me semble qu'elle écrit pas mal de trucs. Ouais. Si vous n'avez pas encore vu The Bear, allez regarder, c'est vraiment bien.
2: Matheson.
1: Pardon?
2: Matty Matheson.
1: Qui c'est qui
2: Celui qui est tatoué de partout, là, qui répare des trucs, qui fait des
1: Ah,
2: bruits.
1: je l'ai pas vu ailleurs moi
2: Et en
1: encore.
2: fait, c'est un vrai cuisinier, ce gars-là.
1: Ah ouais?
2: Et il a une chaîne YouTube. Il est complètement allumé.
1: Ah, mais faut que j'aille
2: Et
1: voir
2: c'est
1: justement.
2: trop drôle. Il part dans des pays. Il y a des vidéos où il part dans des pays pour aller découvrir la cuisine locale. Il est
1: Ah, mais
2: fou.
1: génial.
2: Il est fou.
1: Ah, je connais pas du tout, faut que j'aille voir ça ce soir. Je vais aller voir ça ce soir en rentrant nettement, je pense, parce que.
2: Alors, c'est très américain. Alors, il est canadien, mais c'est très américain.
1: Ouais.
2: C'est-à-dire qu'il crie tout le temps. Donc, il ne faut pas mettre le son trop fort.
1: Ok.
2: Mais
1: Bah, au final, comme le
2: c'est des
1: personnage
2: barres.
1: de Fak, il m'a l'air d'être très proche de Fak au final.
2: Ouais, en vrai, c'est vrai que je suis pas sûr qu'ils. Je pense qu'ils ont construit le personnage en fonction de Matty Matheson et
1: Ouais.
2: pas l'inverse, quoi.
1: Oh, génial. Est-ce que il y a un film qui est un classique pour beaucoup de monde? Je pense, bah, tout à l'heure, du coup, en off, on parlait vite fait des Kubrick, tout ça. Je pense à, moi, mon exemple préféré, c'est Interstellar, où beaucoup de monde trouve que c'est un classique, et moi, c'est pas grand-chose. Est-ce qu'il y a un film qui, pour toi, qui te fait cet effet-là?
2: Ouais, bah du coup Kubrick, moi j'ai vu 2001 l'Odyssée de l'espace. C'était une corvée.
1: Ah, je crois même que j'ai pas dû voir plus d'une heure personnellement de celui-là.
2: C'est long, c'est sans fin. Après, je critique pas le travail de Kubrick. Enfin, je veux dire, je comprends que des gens aiment et en soi le film n'est pas mauvais. Mais moi, ça m'a absolument pas touché.
1: C'est
2: Sincèrement,
1: ça.
2: j'ai pas. Enfin, je l'aurais pas vu, c'était pareil, quoi.
1: La question, c'est pas est-ce que c'est un film ou un bon film ou un mauvais film, c'est est-ce il a eu écho en moi là-dessus.
2: Ah bah
1: Je te comprends
2: aucun
1: totalement.
2: écho, je suis mort. C'est perdu dans l'espace.
1: Bah tiens, justement, comme on parle là précisément de quelqu'un, est-ce qu'il y a un. Bah, je vais te demander les deux. Est-ce qu'il y a un réel où tu sais que de toute façon, tu as la flemme d'y aller parce que tu as déjà vu ces films, enfin certains de ces films et que tu n'as pas accroché? Et de l'autre côté, est-ce qu'il y a un réel où tu sais que si tu vois qu'il y a un de ces films qui sort, tu y vas sans hésiter?
2: En vrai, un réal où j'ai vu ces films, j'ai pas passé un mauvais moment, mais ça me ferait pas courir en salle, Tarantino.
1: Ok.
2: C'est pas mauvais, mais en fait, moi j'ai un peu le sentiment, t'en as vu un, tu les as un peu tous vus, quoi.
1: J'ai le même type d'affect avec Tarantino, je
2: C'est
1: comprends.
2: pas, c'est pas, enfin, j'ai pas de la haine envers Tarantino parce que voilà, les gens l'aiment bien, donc du coup, faut détester ce que les gens aiment. Pas du tout. J'ai adoré Inglourious Basterds. Voilà, c'est pas Pulp Fiction, mais juste, voilà quoi.
1: Non, mais je suis en train de chercher s'il y en a un de lui que j'ai vraiment bien aimé. Je sais que j'ai dû tous les voir par curiosité ciné, parce que justement, en plus, il y a un truc où. Peut-être un peu moins aujourd'hui, mais il y a quelques années, c'était vraiment le mec à voir si t'aimais le cinéma. C'est ah mais t'aimes pas Tarantino, mais
2: Ouais, il y avait un peu ça à la fac, c'est ça. Voilà, Antino, Kubrick, je suis ouais, ok,
1: vraiment.
2: c'est pas mauvais, mais il n'y a pas que ça, quoi.
1: C'est ça.
2: Enfin.
1: Et puis si tu te restreins à ça, c'est même contre-intuitif, je trouve, parce que comment dire, va chercher d'où est-ce qu'il tire sa référence pour aller voir le truc de base. Il y
2: je
1: a
2: vois.
1: peut-être un truc plus intéressant à faire là-dessus que juste placer Tarantino comme un dieu du cinéma et
2: Ah oui,
1: avoir
2: ça
1: sa
2: c'est.
1: cinématographie comme un sacro-saint, tu vois.
2: C'est vrai que d'aller essayer de comprendre aussi d'où il a tiré son film et d'aller voir ses références, ça permet, surtout qu'il a des références quand même assez. Bah, à la fois assez classiques dans le cinéma américain et en même temps des choses qui sont tirées du cinéma asiatique que personne n'a entendu parler. Donc ça permet de faire des découvertes. C'est vrai que ça peut être une bonne chose aussi de voir l'univers
1: Bah
2: de
1: ouais.
2: Tarantino sans être dans ses films à lui.
1: Carrément. Et de l'autre côté, du coup, un réel où t'y vas sans avoir de doute.
2: Bon, il y en a plusieurs. Je dirais bah, dans le classique, assez connu quand même aujourd'hui, Ken Loach.
1: Ok.
2: Alors par contre, il faut y aller un jour où ça va.
1: Ouais,
2: Parce que
1: c'est
2: si
1: vrai.
2: tu y vas un jour où ça va pas, ça va vraiment plus quand tu sors de la salle. Il y a Looking for Eric avec Eric Cantona.
1: Ouais.
2: Celui-là, pour le coup, on rigole. Ça va, c'est marrant.
1: Je l'avais vu celui-ci, pour le coup.
2: Et
1: J'étais au
2: après,
1: collège.
2: pour rentrer vraiment dans le cinéma social de Ken Loach, c'est moi, Daniel Blake. Celui-ci, il est dur. Il est beau, il est juste, mais il est dur.
1: Tu peux raconter un peu de quoi ça parle vite fait?
2: En gros, c'est une mère et sa fille. Alors, je l'ai vu une fois et vraiment, il a été tellement, il a été dur. C'est la première fois que je suis sorti d'une salle de cinéma où genre, personne ne parlait et les gens n'ont pas parlé jusque sur le parking du cinéma parce que tout le monde était un peu en état de choc. Donc en gros, c'est une mère célibataire avec sa fille qui se retrouve à vivre. Ça se passe en Angleterre, en banlieue de Londres, mais vraiment, bah, les banlieues où les gens n'ont pas trop de moyens se retrouvent en règle générale. Et ils ont un voisin, Daniel Blake, qui les prend un peu sous son aile, mais qui à la fois va aider cette mère et cette fille, et en même temps, bah, la présence de cette mère et cette fille vont aider ce monsieur,
1: Ok.
2: s'ils se soignent un peu entre eux.
1: Ouais.
2: Mais t'as vraiment toute la violence crue de la société anglaise, surtout vis-à-vis des personnes qui ont peu de moyens, qui sont vraiment dans la pauvreté. Et il n'y a pas de musique, il n'y a pas d'artifice, rien, il y a des scènes qui sont. Voilà, je ne veux pas
1: Ok.
2: spoiler, mais il y a des scènes vraiment. Ça remue, quoi.
1: Ok.
2: Et sinon. Bah, c'est le réalisateur que j'ai découvert par surprise en allant à Deauville, c'est Ben Zetlin, qui est à la fois réalisateur, mais aussi qui compose ses musiques.
1: Ok.
2: Donc, comme ça, je pense que ça dit rien aux gens, mais en fait, on a tous entendu sa musique, c'est les musiques des pubs pour Nikon.
1: Ok.
2: Voilà. Il s'est fait racheter ses musiques par Nikon pour les diffuser dans les pubs. Et je trouve qu'il a un univers. En fait, il met l'enfant au milieu de ses histoires, mais il se met à hauteur d'enfant.
1: Ouais.
2: Et du coup, on découvre le monde différemment. C'est extrêmement poétique. C'est très beau. C'est souvent des films qui n'ont pas des gros budgets, mais du coup, qui ont un travail sur l'image qui est splendide. Pour le coup, on prend aussi bien une claque visuellement que scénaristiquement.
1: Ok. Ok, bah écoute, on a parlé du coup de réel préféré. Est-ce que tu as un genre ciné préféré?
2: J'ai pas un genre de cinéma préféré, sachant que je suis quand même, enfin, vu que je suis assez curieux, je regarde plein de choses et je suis capable d'aimer des choses très variées, aussi bien un Avengers qu'un film contemplatif. Mais c'est vrai que le cinéma un peu, le cinéma d'auteur américain, bon, tout le monde n'est pas d'accord, mais il y a du cinéma d'auteur américain.
1: Sur le côté un peu plus indépendant,
2: C'est ça.
1: même si c'est pas toujours ultra indépendant, enfin totalement indépendant, mais il y a quand même, c'est pas Avengers précisément, pour
2: Ouais.
1: reprendre un exemple que tu viens de citer.
2: C'est ça, c'est clairement pas sur les mêmes budgets. Bah avec la déformation professionnelle, c'est des films que je vais vachement apprécier, où je vais prendre le temps de regarder comment les plans ont été construits, comment la lumière a été choisie, le choix de cadrage, le choix d'optique. Et en fait, c'est des films où je vais à la fois le regarder pour l'histoire et en même temps prendre une leçon de cinéma, quoi. Ça, bah, je pense à des films comme Nomadland de
1: Ouais.
2: Chloé Zhao. Ou alors, bon, pour le coup, c'est pas du tout américain, mais bah, les films de Wong Kar-wai, hein, In the Mood for Love, Fallen Angels, c'est des, enfin, l'utilisation du grand angle très très près du visage des personnages qui donne une perspective. Même dans Junkin' Express, ils l'utilisent, ça c'est cool.
1: OK. Ça va être mon avant-dernière question. On n'a pas trop parlé du coup d'acteur ou d'actrice, mais j'aime bien poser la question de si t'avais si tu faisais un film là maintenant, que tu avais carte blanche pour un casting, qui est-ce que tu mettrais dedans? Donc, t'es pas obligé de te restreindre à un casting français ou tu peux faire autant que tu aussi large que tu veux, y a pas de souci.
2: Bah du coup, je suis très très mauvais, comme on se disait en off, hein, pour retenir le nom. Je confonds même les chiens dans les films. non, mais moi j'ai un acteur coup de cœur. C'est pas. Voilà, c'est pas. On reste dans le classique, mais Tom Hanks. Je trouve qu'il a une panel de jeux, enfin un panel de jeux qui est tellement énorme, il est capable de jouer tellement de choses
1: Okay.
2: que non, c'est un acteur avec qui, si je pouvais un jour, déjà juste le rencontrer, même pas travailler avec lui, mais vraiment, ouais, Tom Hanks, quoi.
1: Ça. Ok. Tu sais d'autres personnes que tu mettras ce casting ou
2: Meryl Streep.
1: Ouais.
2: Meryl Streep en actrice et puis en méchant, un petit Clint Eastwood.
1: Ok.
2: Avril, là, il prenait sa retraite 97 ans, je pense, c'est legit.
1: Est-ce que c'est la première fois qu'il annonce qu'il prend sa retraite?
2: Non.
1: Est-ce que c'est bon, c'est les tournées d'adieu de Sardou ou de Johnny, il y en a 15, tu vois.
2: Je veux pas mettre... je veux pas les mettre dans le même panier, Sardou et Eastwood. Même si je pense qu'ils seraient plutôt d'accord.
1: Je pense qu'ils s'entendraient bien,
2: ouais. Ouais, mais ouais, non, c'est vrai. Clint Eastwood, okay. Il est fou comme acteur aussi. Hein. Comme réalisateur, mais oui. Comme acteur, il est fou.
1: Ok. Pour terminer cette émission, est-ce qu'il y a... Si tu devais conseiller un film, connu ou pas connu, pour faire découvrir aux personnes qui écoutent cette émission, lequel ça serait ?
2: C'est ce que j'ai mis dans mes petites notes. Bah après, je pense que les gens, ils ont dû le voir. Mais... Allez, un truc qui n'est pas forcément très très connu, ou tout du moins par les fans, mais de George Lucas. Je dirais American Graffiti,
1: oui,
2: qui était son tout premier film, où Coppola l'a un peu mis au défi en disant « Ok, tu veux que je finance tes films, commence par faire un truc qui fait des entrées et je vois de quoi t'es capable. » Franchement, c'est marrant de voir Lucas à la réelle d'un film comme ça, quoi.
1: C'est, je suis en train de réfléchir, je ne sais plus si c'est lui ou si c'est le premier de Spielberg, qui à la base devait juste être un téléfilm, et en fait il a été propulsé en salle et ça a suffisamment marché en salle pour...
2: C'est pas Duel de Spielberg.
1: C'était Duel de Spielberg, effectivement.
2: Fout du bus là, avec son camion qui poursuit. Oui, je sais pas pourquoi. Enfin, mais d'ailleurs, le film se ressent un peu. En vrai, ça mène pas très très loin comme histoire. Quoi.
1: Mais bah, en plus, ouais, Spielberg et Lucas, c'est une vraie histoire d'amitié, tout ça. Où, au premier Star Wars, Lucas croyait pas dans son film et Spielberg allait sortir à ce moment-là ses rencontres du troisième type, je crois.
2: Ouais.
1: Et il lui a dit, bah, vas-y, tu prends un pourcentage sur mon film, je prends un pourcentage sur le tien, et puis on voit comment ça se passe. Et depuis, Spielberg, ça l'a bien arrangé, je pense, au final, de vouloir soutenir son pote.
2: Carrément, à 3% de Star Wars.
1: Ça fait plaisir.
2: Bah, juste comme ça, là, on disait de Lucas qui croyait pas trop en son film. Alors, pour les gens qui ont Disney+, il y a une série documentaire qui s'appelle Empire of Lights and Magic, qui est une référence à ILM, donc l'entreprise de Lucas, où on comprend un peu plus pourquoi Lucas n'y croyait pas du tout en son film. Okay. Ça retrace vraiment la sortie du premier, et où il laisse ses techniciens pendant 5 semaines, et que il revient, ils ont tourné 3 secondes de film, ils ont dépensé je ne sais pas combien de millions de dollars, ils font exploser des trucs, ça les fait rire, mais ça mène à rien. Enfin, c'est franchement, à regarder.
1: Okay. Bah, un peu dans cette DA-là, pardon, mais plus sur les bouquins, du coup, il y a aussi, il n'y a pas si longtemps, le tome 2, je crois, qui est sorti de La guerre des Lucas. Qui du coup sur toute pareil sur toute l'histoire derrière la création de Star Wars, donc plus compter dans les recos de ce genre là voilà. Merci à toi Jules d'être venu pour cette dernière mission de la saison,
0: et merci à vous d'avoir écouté cet épisode de Filmothèque. Merci à celles et ceux qui ont suivi la saison tout au long de l'année. C'est le dernier épisode de cette première saison. Filmothèque prend une pause estivale pour préparer la suite. Vous pouvez me suivre sur Instagram @benrabour, benrabour, pour être au courant du retour de Filmothèque. Merci à Zone d'Onde et Radio Toucan qui m'ont permis de réaliser cette émission radio et podcast. Merci à tous et toutes les invités de cette première saison, et merci à vous d'écouter Filmothèque.

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